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1: Bonjour, comment ça va bien? Ah oui, mal, vont me répondre certains ce matin après à la gueule de bois. Bon, ben on va pas en faire toute une histoire non plus, et c'est fini, on ira à Miami samedi soir, et puis c'est tout. Merci d'être sur Liberté FM en ce mercredi. Attention, il y a quelques orages. Alors, localement, sec, sans pluie, on a eu quelques gouttes sur Tocane vers 4h du matin. Voilà, mais rien sur Ribérac, par exemple. Bon, ça, c'est les aléas des nuages. Une dégradation orageuse. Alors, ça va pas durer, parce que le soleil va revenir. On quitte surtout la vigilance rouge. Alors, pour aujourd'hui, on va encore la conserver, mais Météo France signale que, voilà, ça y est, c'est en train de se terminer cet épisode caniculaire avec la vigilance orange. Ah oui, qu'on va quand même conserver à partir de cet après-midi. Les températures jusqu'à 32 degrés. Oh, voilà, 31, 32 pour cet après-midi, 32 au Bugue, par exemple, dans l'après-midi. Donc, ça sera quand même beaucoup plus respirable et surtout, donc, de saison. Voilà. Alors, déjà, on anticipe, on nous dit, oui, il y a un nouveau truc qui arrive. Bon, ben, on verra le moment venu. Pour le moment, en tout cas, on va respirer pour cette fin de semaine. 2h30 de matinale avec les doubles origines. Saint-Vincent, Jacques Moutier, Dominique Pérez avec nous tout à l'heure en studio pour nous parler de stages de cirque, d'une exposition, bref, de plein de choses dans ce parc des doubles origines. Rendez-vous à 8h20 pour tout découvrir. Avec un autre invité, Daniel Agnotto, on parlera de théâtre et du mariage de Figaro, deux représentations dans quelques jours. Ce sera ce week-end en Périgord et en Dordogne, en particulier en Périgord blanc. Eh bien, on en saura davantage tout à l'heure. Ce sera à 8h05 avec Daniel Agnotto, qui est le président du théâtre des Deux Rives à Versailles et qui se pose samedi soir et dimanche après-midi en Dordogne pour deux représentations du mariage de Figaro. Dans quelques instants, la généalogie, comme chaque mercredi, avec Huguette et Christian. Eva sera là pour l'horoscope, le programme télé avec tout à l'heure Thierry. Et je vous parlerai aussi d'un tournage. On recrute en effet en Gironde des figurants pour le tournage dans le vignoble bordelais. Toutes les informations, ce sera à 7h15. L'éphéméride aussi dans un instant avec Thierry. L'éphéméride du sport, ce sera à 7h05. Voilà pour quelques-uns des temps forts, sans oublier le cinéma, les rendez-vous dans les communes. Et puis aussi MNOP 26 bougies pour ce festival nouvelle de musique Nouvelle-Orléans-Périgord, avec plusieurs concerts à ne pas manquer jusqu'au 19 juillet. Très bon début de journée, c'est parti pour les titres d'abord. Dans l'actualité à Saint-Cyprien, une altercation entre un agriculteur et un pilote d'une montgolfière. À Chanterac, un demi-hectare de forêt est parti en fumée. Un écobuage nocturne à Chalet. Et puis à Coursac, une personne blessée dans un accident sur l'A89. Le sauvetage d'un veau à Mareuil, en Périgord, par les sapeurs-pompiers de Nontron. Et puis l'A89 fermée après un accident entre deux voitures au niveau de la commune de Coursac. La météo, donc, une dégradation orageuse qui s'évacue tranquillement. Elle était avec nous dans la nuit. Orage parfois sec pour cette fin de nuit. Il s'accroche encore un peu sur le Nontronnais. Et puis on n'en parlera plus. Le soleil va revenir et sera généreux cet après-midi. Côté Mercure, on relève 21 degrés à Nanteuil-Aurillac de Bourzac. Et pour cet après-midi, 32 en Sarladais à Saint-Géniès.
2: Et nous sommes le 15 juillet aujourd'hui, nous fêtons les Donalds. Et en ce 15 juillet, je pourrais vous parler de la création de l'impôt sur le revenu en 1914 ou encore de la première distribution de la Légion d'honneur en 1804. Mais le 15 juillet 2018, au stade Loujniki de Moscou, après une belle campagne lors de l'Euro 2016 où les Bleus perdent une finale 1-0 contre le Portugal, l'équipe de France remporte sa deuxième étoile et la Coupe du Monde en battant l'équipe de Croatie 4-2. Comme toujours, beaucoup de doutes entourent la sélection de Didier Deschamps avant la compétition. La phase de poule confirme ses doutes avec une petite victoire 2-1 contre l'Australie, un succès 1-0 contre le Pérou et un nul 0-0 contre le Danemark. Les Français terminent premier de leur groupe sans être vraiment convaincants. C'est l'épique huitième de finale contre l'Argentine de Lionel Messi qui viendra redonner de grands espoirs aux supporters. Un match épique où les deux équipes se rendent coup pour coup. Un but stratosphérique de Benjamin Pavard et la France s'impose 4-3. En quart, l'Uruguay ne peut rien et elle est battue 2-0. La demi-finale laissera de l'amertume, surtout chez les Belges, même seulement chez les Belges, puisque les Bleus l'emportent 1-0. En finale, les Bleus sont opposés à la Croatie de Modric. Ça commence mal pour les Croates, puisque Mandzukic marque contre son camp. La Croatie égalise, mais Griezmann, Pogba et Mbappé marquent 4-1 à la 65e. Une boulette d'Hugo Lloris et le but de Mandzukic n'y changeront rien. La France s'impose 4-2 et championne du monde. La citation du jour est signée de l'écrivain Jean d'Ormesson. Tout le bonheur du monde est dans l'inattendu.
1: C'est beau. Merci beaucoup. Gérard Blanc.

en particulier à la fin de cette semaine. Alors ça a déjà commencé hein, la semaine dernière à Coulounier-Chamiers, du côté de Tocane, de Sorge, de la Jemaille. Il y avait le trompettiste Aurélien Barnes l'autre soir à Périgueux. Mais il y a d'autres rendez-vous aussi demain. Alors généralement l'entrée est libre pour la majorité du festival. Certains concerts sont payants, pour celui de l'Amoura par exemple. Bon voilà, il faut compter entre 15 et 20 euros, donc, mais il est possible d'acheter ses billets sur place. La programmation de toute façon vous la retrouvez sur mnop.fr. voilà, on peut remettre un peu de musique, voilà, redémarrer, ça va bousculer le reste du programme mais on va faire avec.

0: C'est l'heure de votre chronique généalogie avec Huguette Nadal. Bonjour Huguette.
1: Bonjour.
0: Alors pour cette dernière chronique consacrée aux bagnards et aux prisonniers, vous nous parlez du bagne pour les femmes et l'impact que ça a sur leur famille et leur descendance.
1: Alors, entre 1858 et 1905, la France a envoyé 2000 femmes dans ses colonies pénitentiaires.
0: Ben oui, c'est énorme.
1: Voilà. Aujourd'hui, leurs descendants portent encore le poids de ce tabou historique et familial. C'est à ces femmes que la réalisatrice Hélène Trigueros a donné vie dans un documentaire inédit. Donc, ça serait quelque chose à aller voir. Mmh. Voilà. En 1885, sous la Troisième République, la loi sur la relégation des récidivistes a été votée par l'Assemblée. Une loi scélérate et unique à ce jour dans le droit pénal français qui constitue à envoyer à perpétuité dans les bagnes de Guyane et de Nouvelle-Calédonie les délinquants récidivistes de délits mineurs. Parmi eux, un milieu de femmes est destiné à contracter des mariages avec des bagnards libérés et à fonder des familles. Donc elles n'y allaient pas non plus que pour subir la misère, il fallait aussi que, bon, tant mieux si elles tombaient sur un bon mari, on va dire. Voilà. Ce projet avait pour mission d'implanter une colonie de peuplement durable. Si l'expérience en Guyane fut un échec, en Nouvelle-Calédonie, le projet fonctionna. Des familles ont été formées, des enfants sont nés, les bagnards ont fait souche. Mais pour l'administration pénitentiaire, les parents bagnards ne pouvait engendrer que des futurs délinquants et l'abandonnement n'a pas été atteint. L'administration a donc décidé d'extraire de façon plus ou moins volontaire les enfants de leur foyer pour les confier aux institutions religieuses. Ah. Aujourd'hui, après des décennies de tabous, les descendants des bagnards revendiquent leur héritage et leurs origines pénales.
0: Oui, bien sûr.
1: Comme on dit, quelque chose de particulier, puisque on a tous à tous ces enfants qui ont été volés dans différents pays, sous couvert de
0: bonne éducation.
1: De bonne éducation. Beaucoup ont été, surtout dans la région Limousin, tout ça, il y en a beaucoup qui ont été mis sur la Corrèze, la Creuse et tout ça.
0: On les a placés dans.
1: Voilà, on les a placés. Après, je ne vous parle pas de l'Espagne qui est avec Franco qui a fait pire.
0: Oui,
1: voilà.
0: Oui, bien sûr.
1: Donc, tous ces gens-là sont en recherche de leur identité et ce n'est pas facile.
0: Ouais.
1: Voilà tout ce que je pourrais vous dire sur les bagnes.
0: Bon, bah, c'était très intéressant.
1: Je vous invite à aller regarder tous ces sites et à chercher. Oui. Vous y trouverez des histoires un peu insolites. Voilà.
0: Très bien. Eh bien, merci beaucoup, Huguette, pour toutes ces informations et toutes ces données.
1: Voilà.
0: Et à très bientôt.
1: À très bientôt.
0: Au revoir.
2: On se retrouve tous sur Liberté FM.
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0: Il est temps de retrouver... On retombe sur nos pattes, c'est formidable. Eva, c'est l'horoscope.
1: Les béliers, une bonne nouvelle côté portefeuille vous donne de l'air. Taureau, vous craquez pour une gourmandise et vous avez bien raison. Les gémeaux, mais quel succès ce mercredi! Vous obtenez un oui là où tout semblait bloqué, bravo! Cancer, une petite victoire personnelle vous redonne une confiance d'acier. Lion, pas besoin de rugir aujourd'hui, tout va bien. Ami Vierge, votre sens de l'observation vous permet d'éviter une petite gaffe. Ami Balance, vous faites tourner les têtes en osant un look audacieux. Les Scorpions, un mystère se résout enfin grâce à votre flair légendaire. Sagittaire, recevez ce compliment sans le discuter, vous le méritez. Les Capricornes, une intuition fulgurante vous sauve d'une situation sociale un peu gênante. Verseau, vous trouvez l'objet déco qui va changer l'ambiance de votre chambre. Enfin Poisson, posez vos limites, ne laissez personne grignoter votre temps précieux.
0: Merci, une petite pause et puis ensuite Guillaume pour l'éphéméride du sport. Très bien.
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11: Nous savons tous que les premiers exploits d'athlétisme ne datent pas d'hier. Plusieurs siècles nous séparent des lignes droites phénoménales du Usain Bolt, des premiers sauts en longueur avec haltère dans la Grèce antique. Tout de même, les mondiaux d'athlétisme ont pris leur temps pour sortir des starting blocks. Ce n'est qu'en 1983 que l'I2AF, la Fédération Internationale d'Athlétisme, organise les premières joutes planétaires de sprint, de fond, ainsi que des autres concours de saut et de lancer. Avant cette date, les Jeux Olympiques entérinaient, bien sûr, de manière officielle, les titres olympiques, mais... plus officieusement, les sacres mondiaux de la discipline. Depuis tant d'années, le parent des sports, injustement sevré d'une véritable compétition qui lui est entièrement consacrée, va se rattraper en ces beaux jours d'été 83 dans le stade olympique d'Helsinki en Finlande. Là où plus de 1300 athlètes venus de 150 pays s'affrontent au sein d'une quarantaine d'épreuves. Et parmi eux, des noms qui éclatent au grand jour, chez les messieurs Sergueï Bobka, tous deux rouges vêtus, concourant sous la bannière soviétique, survole déjà le ciel scandinave. L'américain Edwin Moses franchit les haies avec une telle facilité, tant et si bien qu'il semble les éviter. Et puis comment ne pas nommer Carl Lewis, tout juste 22 ans, mais déjà une classe sans égale ni rivale sur le 100 mètres, la longueur, ajoutez à cela le relais 4 x 100 mètres. Un triptyque dont il va prendre plaisir à collectionner les breloques durant toute sa carrière. Les représentants de la gente féminine ne sont pas en reste. Que dire de la domination de l'ex-RDA à la République démocratique allemande, avec en tête de proue Marlies Gore et Marita Kaur. Leur performance impressionne et fascine, une tendance qui traverse l'ultime décennie de la sélection est-allemande en athlétisme. Néanmoins, cette omnipotence sur la piste ne pourra être épargnée par le spectre du dopage qui s'élève et les accusations qui se multiplient, jetant quelques années plus tard un trouble sur la légitimité des résultats de la RDA durant les premières éditions des championnats du monde. Justement, en marge de la forêt des foulées allemandes dites intouchables, une jeune sprinteuse jamaïcaine veut tirer son épingle du jeu. Elle se prénomme Merlène. Merlène Otte, deuxième de la toute première finale mondiale du 200 mètres, la caribéenne usera ses pointes jusqu'au championnat du monde d'Osaka au Japon en 2007. Celle qui sera triple championne du monde et 14 fois médaillée au total se verra donner le surnom de Golden Lady, mais paradoxalement elle ne sera jamais auréolée d'un sacre olympique. Dès lors, en 1983, la chrysalide de l'athlétisme semble se rompre définitivement lors de cette édition inaugurale des Mondiaux en Finlande. Désormais, tous les projecteurs seront davantage braqués sur ces athlètes qui signeront d'innombrables exploits, parmi lesquels d'autres alimenteront la page des polémiques.
0: Merci beaucoup. Quelques notes de musique et puis le journal, ce sera juste après.

0: Parfait, merci beaucoup. Vous êtes sur Liberté FM tout de suite. Le journal, il est 7h.
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0: Voici les titres de l'actualité. D'abord, une altercation entre un agriculteur et le pilote d'une montgolfière. Un demi-hectare de forêt parti en fumée à Chanterac. Un écobuage nocturne mais verbalisé à Chalais. Une personne blessée dans un accident sur l'A89 au niveau de la commune de Coursac. Les pompiers ont sauvé un veau tombé dans une crevasse à Mareuil en Périgord. Nous irons à près de Bordeaux. Un individu force la boîte à clé pour pénétrer chez une femme de 95 ans, l'agresser et voler ses bijoux. Et puis la météo avec pour aujourd'hui le retour à un temps estival, une baisse des températures. Quelques orages en ce début de journée, mais ce sera surtout autour des 30 degrés le mercure, et ça c'est une bonne nouvelle, on va pouvoir enfin respirer. Bonjour. Une montgolfière s'est posée dans un champ sur la commune de Saint-Cyprien. Le pilote n'avait pas l'autorisation de se poser dans ce champ de paille, mais il a expliqué qu'il ne pouvait pas se poser ailleurs. En voyant l'engin se poser dans son champ, l'agriculteur s'est rendu sur place et une altercation a éclaté. L'agriculteur a interdit au pilote de venir chercher sa nacelle avec sa voiture, par crainte que cela ne provoque un incendie. Finalement, la situation s'est calmée. Mais le propriétaire de la montgolfière a pu récupérer sa nacelle, mais il sera tout de même verbalisé. Un feu s'est déclaré sur la commune de Chanterac. 5000 mètres carrés de bois d'une forêt située entre le cimetière et le château sont partis en fumée. 8 véhicules de pompiers ont été déployés pour éteindre le feu. L'incendie serait d'origine volontaire. Une enquête a été ouverte. Les pompiers ont de nouveau été sollicités pour une reprise de feu, fort heureusement rapidement fixée. Un homme a allumé un feu pour brûler à Chalais des déchets verts. Face aux gendarmes, il a expliqué son geste. Il ne pensait pas être vu du fait de l'heure. Son écobuage illégal nocturne lui a valu une verbalisation de 135 euros. Deux véhicules se sont percutés sur l'A89 au niveau de Coursac, dans le sens Périgueux-Bordeaux. Le conducteur d'une voiture en a percuté une autre par l'arrière. Âgé de 78 ans, l'homme aurait fait un malaise au volant. Légèrement blessé, il a été conduit au centre hospitalier du Jarec de Périgueux pour des examens de contrôle. Âgé de 68 ans, la conductrice de l'autre véhicule n'a pas été blessée. La vidéo du sauvetage a été publiée par le service départemental d'incendie et de secours sur sa page Facebook. Les sapeurs-pompiers des centres de secours de Mareuil en Périgord et Nontron sont intervenus dans leur secteur pour sauver un jeune veau tombé accidentellement dans une crevasse. Une tractopelle a été utilisée pour élargir le trou dont l'animal a été sorti au moyen d'une corde. Alors que les sapeurs-pompiers sont fortement mobilisés depuis plusieurs jours sur des feux de végétation, toutes les autres missions de secours continuent au service des périgourdins et des animaux, précise le SDIS. À propos d'animaux, pour aider les éleveurs bovins de Dordogne à se moderniser et ainsi limiter la propagation de la tuberculose bovine, la région Nouvelle-Aquitaine confirme le maintien de son dispositif d'aide aux investissements de biosécurité. Plusieurs communes du département entrent dans la zone expérimentale. Les cas dans le Périgord-Limousin se sont multipliés ces dernières années. L'an passé, 17 foyers de tuberculose bovine ont été détectés en Dordogne. Une douzaine depuis le début de cette année, selon les chiffres du ministère de l'Agriculture. Depuis 2 ans, la région Nouvelle-Aquitaine a mis en place un fonds d'aide aux investissements de biosécurité pour lutter contre la tuberculose, notamment dans 2 zones géographiques, une partie de la Dordogne et de la Haute-Vienne, ainsi qu'une partie des Pyrénées-Atlantiques et des Landes. Un dispositif de 3 millions d'euros qui est prolongé jusqu'à la fin de l'année prochaine. L'agression a été rapide, le choc violent pour cette femme de 95 ans qui ne sait dire combien d'agresseurs ont pénétré dans sa maison. Hier matin, au moins un individu lui a sauté dessus, chez elle, dans un lotissement d'Artigues près Bordeaux. Bousculée, la nonagénaire s'est retrouvée à terre, détroussée de ses boucles d'oreilles et des deux alliances qu'elle portait au doigt. Un voisin a donné l'alerte en apercevant la porte du domicile ouverte. La boîte à clé avait été forcée, permettant aux intrus d'entrer. Prise en charge par les secours, la victime a été évacuée vers la polyclinique rive droite à Lormont pour des examens complémentaires. Elle souffrait de douleurs à la poitrine et aux côtes. Ses agresseurs ont pris la fuite. Une enquête a été ouverte. Dans le reste de l'actualité ce matin, la déception évidemment pour la France. Défaite hier soir face à l'Espagne en Coupe du Monde de football. Douche froide, 2-0. Les Bleus passent à côté de leur troisième étoile. Les Bleus sont tout de même encore aux États-Unis pour la petite finale samedi soir à Miami. Ce sera à 23h. L'armée américaine annonce avoir lancé une nouvelle salve de frappe contre l'Iran afin de l'empêcher d'attaquer des navires dans le détroit d'Ormuz. Et puis ce matin, il n'y a plus de vigilance rouge dans notre pays. Météo France a levé en effet à 6h cette vigilance rouge canicule. Mais nous restons, et on le voit tout de suite, en vigilance orange canicule.
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0: Il va faire chaud encore aujourd'hui, mais ce sera beaucoup mieux. 31 degrés à Lille, par exemple, et pour cet après-midi. Et ce matin, on est à 21 à Saint-Crépin de Richemont avec du soleil. Alors, il y a quelques orages encore. Ils sont en train de s'évacuer vers le Limousin et le Massif central. On va retrouver très vite par l'ouest le soleil. Mais le mercure ne va pas vraiment monter. Ce sont des conditions tout simplement d'une période estivale pour un 15 juillet. Et donc les températures vont rester à peu près stables autour des 30 degrés pour les prochains jours.
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0: Merci de votre fidélité. 196e jour de 2026. Nous fêtons les Donald et les Vladimir. Ça ne s'invente pas aujourd'hui. Le soleil s'est levé à 6h03, se couchera à 21h49. C'est 2 minutes de soleil en moins. Jamais en juillet, sécheresse n'a causé la moindre détresse. C'était un dicton d'avant.
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0: La musique, on parle de télévision et d'un tournage en perspective en Gironde où l'on recherche des figurants.

0: Goldman, on parle de télévision, il est 7h15. Thierry,
1: bonjour.
2: Sur la télé de ce mercredi 15 juillet sur TF1, All Her Fault, suite de la série. Sur France 2, des blessures invisibles, téléfilm. Camille a mystérieusement disparu, elle a quitté son travail et n'est pas allée chercher ses deux petites filles à l'école. Le soir même, son mari se rend au commissariat pour déclarer sa disparition. Sur Arte, In the Air, film avec George Clooney. Ryan est un consultant spécialisé dans les licenciements.

0: Il voyage à travers le pays pour aider les entreprises à se délester de leurs employés. Sa vie est rythmée par les aéroports et les chambres d'hôtel. Sur France 3, Secret d'Histoire, magazine présenté par Stéphane Bern sur le thème Spartacus et la révolte des gladiateurs. L'extraordinaire destinée de Spartacus prend racine dans les terres de l'actuelle Bulgarie où les sépultures royales témoignent d'une civilisation bouleversée par l'expansion romaine. Sur France 4, La fête de la musique à Orange, présenté par Laurie Tillman. Sur France 5, Nu et culotté, série documentaire. Et puis sur W9, Enquête d'Action magazine. Très belle soirée télé à tous.
1: Merci. En Gironde, des figurants sont recherchés. La production de Maïté Sonné, Tu feras tomber les rois, recrute plusieurs dizaines de figurants pour un tournage prévu en août et en septembre. Ce sera donc une production girondine, mais aussi lotégaronnaise. Alors, les profils sont variés, vendangeurs, clients et équipiers de zones commerciales, passants, invités de fêtes des vendanges, personnel de mairie, de domaine viticole, professionnels de santé, patients d'hôpital ou encore adultes en deuil. Les jours de tournage en Gironde, les 3 et 13 août à Saint-Émilion, les 17 et 18 septembre dans la zone de Loupiac. La production souhaite prioritairement des candidats résidant en Nouvelle-Aquitaine ou dans les régions alentours. La rémunération annoncée est de 108 euros bruts par jour de tournage. Les candidatures sont envoyées sur le site figurant.com. Maïté Sonné, notamment connue pour son court-métrage Massacre, présélectionné au César du meilleur court-métrage en 2019. Elle signe avec Tu feras tomber les rois son premier long-métrage, lauréat du prix de la création 2024 de la Fondation Gann pour le cinéma. Le film suit Sybille, 13 ans, dont l'enfance insouciante au milieu des vignes de la Gironde des Grands Crus est bouleversée lorsque son petit frère est hospitalisé après une intoxication aux pesticides. Figurant.com pour les informations et les éventuelles inscriptions.
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0: Indochine, Cyril.
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2: Bonjour à tous, c'est Cyril. On se retrouve pour vos idées de sorties. Mardi 14 juillet à la salle des fêtes de Marsac-sur-Lille, deux lotos en continu. Le premier sera à 14h30 et le second à 20h30. C'est au profit des accidentés de la route et c'est animé par l'association. 3000 euros de cartes cadeaux à gagner et de super lots dont des panières de fruits, des plateaux de fromage. Et réservation par SMS au 06 18 52 74 74. Samedi 18 juillet, sur la commune Les Essarts, Festibroc, c'est une brocante vide-grenier. Sur place, buvette et restauration ainsi que manège gratuit. Le soir, repas moules frites sans réservation, suivi d'un feu d'artifice. Dimanche 19 juillet, sur la commune des Essarts, Festibroc, brocante vide-grenier. C'est à partir de 7h jusqu'à 17h, restauration et buvette sur place et manège gratuit. Mercredi 22 juillet, à la salle des fêtes de Ménesplé à 20h45, méga loto du foot animé par le club. Spécial bon d'achat, 250 euros, 100 euros, 80, 60, 50, 40, 30, 25 et 20 euros. Il y aura le jeu du bar et la tombola. Vous pouvez réserver votre place en appelant le 06 07 35 20 78. Vendredi 24 juillet à la piscine de Verteillac, c'est la nuit de l'aqua. À 20h, Aqua Work. À 21h, Aqua Dynamique. Et à 22h, Aqua Combat. C'est en partenariat avec le club Évasion Détente Santé. Infos et réservations au 06 24 55 40 18. Voilà, c'était vos idées de sortie. Vous pouvez retrouver le détail de toutes ces animations sur le site internet de Liberté FM et sur notre page Facebook. Si vous aussi vous êtes organisateur d'un événement, n'hésitez pas à nous appeler ou à nous envoyer un mail à contact@libertefm.fr. Quant à moi, je vous dis à très vite.
0: Merci beaucoup. Bah, ce mercredi, 11h, bien sûr, hein, ce sera open tout à l'heure. Le festival musique de la Nouvelle-Orléans en Périgord, lancé en juin, bat son plein jusqu'à dimanche, dédié au jazz et aux musiques afro-américaines. Encore quelques dates pour colorer les scènes et les villes et villages de Dordogne. La date incontournable et point d'orgue de l'événement est incontestablement le spectacle du 18 juillet à la plaine de Lamoura à Boulazac, Île Manoir, à partir de 19h. À l'affiche de cette soirée, River Eckett, jeune prodige américain de 16 ans, originaire de la Nouvelle-Orléans. D'autres artistes et groupes poursuivront jusqu'à la fin de la soirée prévue à minuit. Alors, le festival ne s'est pas cantonné pour cette édition qu'à la plaine de Lamoura, puisqu'il y a eu le château des Isards à Coulounier-Chamiers pour une représentation. On a eu également la Jemaille, Sorge, Tocane, encore hier soir à Place de la Clotre à Périgueux. Et puis un autre point clé de musique Nouvelle-Orléans-Périgord, ce sera la conférence Crossroad au Silo à Coulounier-Chamiers demain à 18h. Jean-Paul Levé, historien de référence des musiques afro-américaines, animera une discussion autour de la personne de Robert Johnson, guitariste et chanteur de blues, originaire du Mississippi. Il était une figure majeure du jazz dans les années 30. Alors, si l'entrée est libre pour la majorité du festival, certains concerts sont payants. Donc, renseignez-vous sur mnop.fr.
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0: On retrouve un peu de musique et puis dans la foulée, le journal de 7h30. Oui, déjà.

0: Dans la prochaine demi-heure, le mariage de Figaro. Daniel Annotio, le président du théâtre des Deux Rives à Versailles, pose ses comédiens, ses décors et ses costumes dans deux châteaux de Dordogne, samedi soir et dimanche après-midi. On en saura davantage avec lui tout à l'heure à 8h05. Il sera au téléphone. Et puis les rendez-vous dans les communes pour aujourd'hui, c'est à suivre à 8h15. Mais tout de suite, le journal, il est 7h30.
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0: Voici les titres de l'actualité, avec tout d'abord une altercation entre un agriculteur et le pilote d'une montgolfière à Saint-Cyprien. Un demi-hectare de forêt parti en fumée à Chanterac, à Chalet, un écobuage nocturne, et puis à Coursac, une personne blessée dans un accident sur l'A89. Les pompiers ont sauvé un veau tombé dans une crevasse, et puis l'élimination de la France. Les Bleus hier soir battus par l'Espagne. La fête à la fanzone de Périgueux a été gâchée. Mimo, c'est une bande dessinée qui raconte le gigantesque chantier de fouilles paléontologiques depuis 15 ans en Charente. Enfin, la météo, c'est la fin de la vigilance rouge avec un temps normal, estival en tout cas, pour aujourd'hui. Bonjour. Une montgolfière s'est posée dans un champ sur la commune de Saint-Cyprien. Le pilote n'avait pas l'autorisation de se poser dans ce champ de paille, mais il a expliqué qu'il ne pouvait pas se poser ailleurs. En voyant l'engin se poser dans son champ, l'agriculteur s'est rendu sur place et une altercation a éclaté. L'agriculteur a interdit au pilote de venir chercher sa nacelle avec sa voiture, par crainte que cela provoque un incendie. Finalement, la situation s'est calmée. Le propriétaire de la montgolfière a pu récupérer sa nacelle, mais il sera tout de même verbalisé. Un feu s'est déclaré sur la commune de Chanterac. 5000 mètres carrés de bois d'une forêt située entre le cimetière et le château sont partis en fumée. 8 véhicules de pompiers ont été déployés pour éteindre le feu. Selon ces derniers, l'incendie serait d'origine volontaire. Une enquête a été ouverte. Un homme a allumé un feu pour brûler des déchets verts à Chalet. Face aux gendarmes, il a expliqué son geste. Il ne pensait pas être vu du fait de l'heure nocturne. Son écobuage illégal lui a valu une verbalisation à hauteur de 135 euros. Deux véhicules se sont percutés sur l'A89 au niveau de la commune de Coursac dans le sens Périgueux-Bordeaux. Le conducteur d'une voiture en a percuté une autre par l'arrière. Âgé de 78 ans, le conducteur aurait fait un malaise. Légèrement blessé, il a été conduit au centre hospitalier du Jarrec de Périgueux pour des examens de contrôle. Âgé de 68 ans, la conductrice de l'autre véhicule n'a pas été blessée. La vidéo du sauvetage a été publiée par le service départemental d'incendie et de secours sur sa page Facebook. Les sapeurs-pompiers des centres de secours de Mareuil en Périgord et Nontron sont intervenus dans le secteur pour sauver un jeune veau tombé accidentellement dans une crevasse. Une tractopelle a été utilisée pour élargir le trou dont l'animal a été sorti au moyen d'une corde. Alors que les sapeurs-pompiers de Dordogne sont fortement mobilisés depuis plusieurs jours sur des feux de végétation, toutes les autres missions de secours continuent au service des périgourdins et des animaux, précise le SDIS. À Périgueux, plus de 2600 personnes ont assisté hier soir à la demi-finale de la Coupe du Monde de football entre la France et l'Espagne dans la fan zone installée par la ville, au parc Gamençon. Mais l'élimination des Bleus, ce qui devait être une fête, a tout simplement tourné court. La ville y avait installé une fan zone gratuite avec écran géant, animation et possibilité de se restaurer, de se désaltérer sur place grâce à la présence de food truck. L'ambiance bon enfant du début de soirée a rapidement laissé place à la déception après la victoire des Espagnols de 2-0. Dans l'actualité en Charente, à présent dans leur tenue de fouilleurs, Pierre Lavaux alias Mazan et Isabelle Detemps ne jouent pas un rôle depuis plus de 15 ans. Les deux auteurs suivent les campagnes de fouilles dans Jacques Charente, au plus près des scientifiques. Leur bande dessinée Mimo est née au milieu des truelles, des couteaux à huîtres et des fossiles vieux de 140 millions d'années. Le lancement de la 17e campagne de fouilles paléontologiques coïncidait ce lundi avec la sortie du 3e tome de Mimo, les dinosaures de l'Apocalypse, par les éditions Edola. Les auteurs ont présenté leur album devant quelques invités. Le site a ouvert en 2010 et le premier tome est sorti 2 ans plus tard. Très vite, les auteurs ont voulu raconter ce qui se passait quasiment jour après jour sur le site d'Anjacques Charente. Pour écrire leurs histoires, ils s'appuient sur les échanges permanents avec Ronan Alain, qui est le responsable scientifique des fouilles au Muséum national d'histoire naturelle, et Jean-François Tournepiche, conservateur honoraire du musée d'Angoulême. Les animaux des bandes dessinées sont uniquement ceux découverts à Anjacques. Les auteurs veulent faire vivre ces animaux sans trahir la science, entre humour et rigueur scientifique. Le héros, Mimo, est inspiré de l'ornithomimosaure, ce dinosaure autruche à plumes, dont plusieurs individus ont été retrouvés sur le site de Charente. Dans ce 3e album, il découvre la saison des amours et rencontre Mimolette, sa compagne aux belles plumes rousses. La couleur est inventée pour l'instant. Chaque album part d'une découverte réelle. Un immense tronc fossile devient un radeau, une empreinte de sauropode se transforme en baignoire, les coprolites, ces excréments fossilisés retrouvés à Anjacques, permettent d'imaginer les repas des dinosaures. Les auteurs s'amusent aussi avec les parades nuptiales ou le sommeil d'un gigantesque sauropode inspiré d'une nouvelle espèce actuellement étudiée. Le scénario s'appuie même sur les hypothèses scientifiques concernant la mort des animaux retrouvés sur ce site de Charente. On pense qu'un événement climatique a provoqué leur noyade puis leur embourbement. C'est un film catastrophe. Les auteurs choisissent un petit crocodile bien présent, lui aussi, dans la faune d'Anjacques. Pendant ce temps, les fouilleurs ont repris leur patient travail. Une quarantaine est à l'œuvre. Les premiers fossiles apparaissent déjà sous la fine couche d'argile repérée par de petits carrés d'aluminium. Anjacques est un des rares sites au monde fouillé depuis 16 ans. Et c'est loin d'être terminé. Dinosaures, tortues, crocodiles, grenouilles et micro-vertébrés continuent d'enrichir ce site unique. Et les auteurs font de la médiatisation scientifique. Ils prennent les découvertes, les hypothèses, les questions et font naître ainsi une aventure aujourd'hui en bande dessinée à retrouver dans toutes les bonnes librairies. La direction de Sciences Po Paris annonce la création pour la rentrée 2027 d'un master dédié à la lutte contre la désinformation pour produire une riposte pour les médias, l'État ou encore les entreprises privées. L'Iran affirme que le détroit d'Ormuz restera fermé jusqu'à la fin des actes d'agression américaine. Les États-Unis ont intensifié la nuit dernière les bombardements contre l'Iran. Météo France a levé ce matin à 6h la vigilance rouge pour toutes les régions de France métropolitaine, mais 11 départements vont passer en alerte orange pour les orages. Et puis la douche froide, je vous en parlais à l'instant, pour la France qui n'ira pas en finale de la Coupe du Monde de football battue par l'Espagne 2-0. Les Bleus passent à côté de la 3e étoile.
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0: Et donc un temps beaucoup plus agréable. Alors il est vrai qu'il y a eu des orages, souvent secs d'ailleurs, la nuit dernière. Tout ça s'évacue vers le Limousin et le Massif central. On retrouve par l'ouest des nuages qui au fil des heures vont se déchirer et de ce fait le soleil va encore dominer cette journée de mercredi. Côté température, on est à 23 degrés à Hautefort ce matin. On ira dans le courant de l'après-midi jusqu'à 31 à la Chapelle Grésignac, 32 dans la vallée de la Dordogne. Ce temps agréable et estival, tout simplement, va perdurer plusieurs jours, nous promet Météo France, sans pour autant annoncer le retour d'une canicule, comme les réseaux sociaux s'en délectent déjà.
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0: Bonne journée, bon courage si vous bossez. Pour ceux qui sont en vacances, profitez-en bien. Tout de suite, l'éphéméride, il est 8h20.
3: Et nous sommes le 15 juillet aujourd'hui, nous fêtons les Donald. Et en ce 15 juillet, je pourrais vous parler de la création de l'impôt sur le revenu en 1914 ou encore de la première distribution de la Légion d'honneur en 1804. Mais le 15 juillet 2018, au stade Loujniki de Moscou, après une belle campagne lors de l'Euro 2016 où les Bleus perdent une finale 1-0 contre le Portugal, l'équipe de France remporte sa deuxième étoile et la Coupe du Monde en battant l'équipe de Croatie 4-2. Comme toujours, beaucoup de doutes entourent la sélection de Didier Deschamps avant la compétition. La phase de poule confirme ses doutes avec une petite victoire 2-1 contre l'Australie, un succès 1-0 contre le Pérou et un nul 0-0 contre le Danemark. Les Français terminent premier de leur groupe sans être vraiment convaincants. C'est l'épique huitième de finale contre l'Argentine de Lionel Messi qui viendra redonner de grands espoirs aux supporters. Un match épique où les deux équipes se rendent coup pour coup. Un but stratosphérique de Benjamin Pavard et la France s'impose 4-3. En quart, l'Uruguay ne peut rien et elle est battue 2-0. La demi-finale laissera de l'amertume, surtout chez les Belges, même seulement chez les Belges, puisque les Bleus l'emportent 1-0. En finale, les Bleus sont opposés à la Croatie de Modric. Ça commence mal pour les Croates, puisque Mandzukic marque contre son camp. La Croatie égalise, mais Griezmann, Pogba et Mbappé marquent 4-1 à la 65e. Une boulette d'Hugo Lloris et le but de Mandzukic n'y changeront rien. La France s'impose 4-2 et est championne du monde. La citation du jour est signée de l'écrivain Jean d'Ormesson. Tout le bonheur du monde est dans l'inattendu.
0: Mais ça, c'était avant. Merci, à tout de suite. 200 sur

Quelques rendez-vous aujourd'hui avec d'abord à Verteillac la présence du Connectibus de 9h30 à 12h30 puis de 13h30 à 16h30 sur la place de la mairie pour apprendre à utiliser ses équipements numériques. Le Festipluche, c'est à Comberanche et Peluche, spectacle de rue à partir de 20h30 et soirée reggae club dès 21h15 au café Pluche. À La Rochelle, l'office de tourisme du pays de Saint-Olé propose un atelier créatif gratuit pour les enfants de 6 à 12 ans. Rendez-vous à 14h et il y aura un goûter offert en fin d'activité. À Ribérac, le début de l'exposition « Ce qui demeure, ce qui devient » par Jeanne Frédac. C'est jusqu'au 16 août à la collégiale Notre-Dame de Ribérac. Exposition de peinture et de photographie. L'entrée est libre et gratuite du mercredi au dimanche de 10h à 12h, de 14h à 18h. Le vernissage, ce sera demain à 18h et Nicolas Platon, le maire de Ribérac, sera dans notre matinale demain pour nous parler de cette exposition, entre autres, mais également des différents concerts qui vont être proposés dans le cadre de l'été culturel à Ribérac. À Bergerac, un atelier de peinture de paysage, c'est pour les enfants de 6 à 11 ans. C'est à partir de 10h30 au Centre d'art de la photographie. C'est gratuit. À Fongalo, l'association Terre en Vert organise une sortie estivale en forêt. Rendez-vous devant la salle des fêtes de Fongalo à partir de 9h30. À Périgueux, l'Hostalet organise un espace d'échange bienveillant et moment pour se détendre. Groupe de parole et séance de sophrologie à destination des aidants à 14h. C'est à partir de 14h, donc à la séance avec Florence Riva. À Tourtoirac, un concert de musique classique par Alexandre Lacombe à l'abbaye de Tourtoirac. C'est à 21h. L'artiste interprétera des grandes pièces du répertoire. Et puis la réservation est conseillée, hein, parce que l'abbatiale n'est pas si grande que ça. Tourtoirac. Donc pour ce concert de musique, on appelle la mairie ou l'office de tourisme de Hautefort. Et puis en ce mercredi à Brantôme en Périgord, à la salle du Dolmen, une collecte de sang. C'est à 15h et jusqu'à 19h.

0: Nous retrouvons Eva pour l'horoscope de ce mercredi.
1: Les béliers, une bonne nouvelle côté portefeuille vous donne de l'air.
2: Taureau, vous craquez pour une gourmandise et vous avez bien raison.
3: Les gémeaux, mais quel succès ce mercredi! Vous obtenez un oui là où tout semblait bloqué, bravo!
4: Cancer, une petite victoire personnelle vous redonne une confiance d'acier.
5: Lion, pas besoin de rugir aujourd'hui, tout va bien.
6: Amis vierge, votre sens de l'observation vous permet d'éviter une petite gaffe.
7: Amis balance, vous faites tourner les têtes en osant un look audacieux.
8: Les scorpions, un mystère se résout enfin grâce à votre flair légendaire.
9: Sagittaire, recevez ce compliment sans le discuter, vous le méritez.
10: Les capricornes, une intuition fulgurante vous sauve d'une situation sociale un peu gênante.
11: Verseau, vous trouvez l'objet déco qui va changer l'ambiance de votre chambre.
12: Enfin poisson, posez vos limites, ne laissez personne grignoter votre temps précieux.
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0: Notre invité à présent est au téléphone, Pierre Anotio, bonjour. Merci bonjour. De nous accorder quelques instants. Vous serez en Dordogne pour les 18 et 19 juillet, deux représentations du mariage de Figaro de Beaumarchais. Alors, je précise que vous êtes comédien, metteur en scène et président du théâtre des Deux Rives. Présentez-nous en quelques mots justement ce théâtre des Deux Rives avant que l'on parle et l'on évoque cette représentation du mariage de Figaro.
21: Eh bien, le Théâtre des Deux Rives est une association culturelle qui a été créée en 1994 à Versailles. Elle a donc 32 années d'existence et elle a pour but de promouvoir les grands textes classiques étrangers, français et contemporains.
0: Quels sont les comédiens ou membres de l'équipe ? Est-ce que ce sont toujours les mêmes ou est-ce que ça tourne ? Est-ce que vous choisissez en fonction peut-être des pièces ?
21: Alors, évidemment, ça tourne. Évidemment, nous avons eu énormément de jeunes qui ont toujours des activités indépendantes et des besoins de travailler à l'extérieur. Mais donc, les équipes sont renouvelées constamment. Nous avons une association culturelle composée de 25 comédiens qui jouent en permanence, dont certains sont là depuis au moins 20 ans et d'autres qui sont arrivés récemment. Mais donc, nous trouvons toujours le moyen de faire jouer nos comédiens dans toutes les pièces, puisque nous montons 5 spectacles environ par année pour pouvoir permettre à nos 25 comédiens de jouer.
0: Pour quelles raisons avez-vous choisi de venir faire ces représentations le 18 juillet, je le rappelle, au château de la Cousse à Coulors, et le lendemain, le 19 juillet, au château de la Cave à Saint-Antoine-d'Auberoche, puisque vous êtes basé le théâtre des Deux Rives à Versailles?
21: Absolument, oui.
0: Alors pour quelles raisons avoir choisi la Dordogne pour ces représentations?
21: Mais écoutez, il s'est trouvé qu'une personne qui était membre du conseil municipal de la ville de Versailles m'a dit un jour, mais pourquoi vous n'allez pas en Dordogne? Je connais très bien monsieur de Flaujac, le propriétaire du château de la Cousse, et qui fait spectacle une fois par an. Oui, vous devriez le contacter afin d'essayer de voir avec lui, puisqu'il aime ce genre de spectacle classique d'œuvres importantes. Je l'ai contacté et depuis 11 ans, depuis 2015, nous jouons régulièrement au château de la Cousse. Nous avons donc monté 11 spectacles et nous avons un public très nombreux. Nous tournons autour de 200 personnes pour ces soirées exceptionnelles que nous jouons en Dordogne. Et plus récemment, au château de la Cave, depuis l'année dernière, où nous avons joué Cyrano de Bergerac. Mmh.
0: C'est une gageure pour les comédiens, peut-être pour metteur en scène que vous êtes aussi, d'être en extérieur et de jouer, en particulier cette année, donc ce mariage de Figaro.
21: Ah ben nous c'était merveilleux, parce que d'abord on a un accueil extraordinaire, d'une sympathie, on est vraiment accueillis à bras ouverts. Ça c'est vraiment agréable, parce qu'il y a quand même un déplacement important de toute la troupe. Et puis, nous avons un public conquis, qui est fidèle et qui vient nous voir chaque année et qui ne manque pas, même des personnes qui viennent d'assez loin et qui ne manquent pas cette soirée exceptionnelle au château de la Cousse et plus récemment au château de la Cave. Mmh.
0: Le mariage de Figaro, un classique du répertoire français, donc le 18 juillet qui sera proposé à 20h30. Alors, faut-il réserver, que ce soit pour le château de la Cousse à Coulors ou le lendemain au château de la Cave à Saint-Antoine-d'Auberoche?
21: Oui, c'est préférable. Oui, c'est préférable de réserver. Oui, oui.
0: Comment peut-on faire?
21: Sur la fiche, il y a toutes les indications. On peut réserver. Je n'ai pas les coordonnées de l'affiche.
0: Il y a un QR code de toute façon.
21: Ouais, voilà, il y a un QR code. Voilà, et largement diffusé auprès des syndicats.
0: Ok. Et puis de toute façon, on pourra retrouver cette affiche sur notre site internet également de Liberté FM, et donc faire en sorte que on puisse scanner ce QR code. Merci beaucoup pour ces quelques minutes, Daniel Agnotto. Donc le mariage de Figaro, 18 et 19 juillet en Dordogne, avec votre troupe, le Théâtre des Deux Rives. Merci pour ces quelques instants.
21: Merci Monsieur Gallo. Merci à vous. Au revoir.

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0: Voici votre nouvelle édition d'info en ce mercredi 15 juillet. Dans l'actualité, une altercation entre un agriculteur et un pilote de montgolfière à Saint-Cyprien. Un demi-hectare de forêt parti en fumée à Chanterac. Une personne blessée dans un accident sur l'A89 à Coursac. Dans l'actualité également, nous changerons de département pour aller dans un instant en Lot-et-Garonne. Et puis la météo, c'est la fin de la vigilance rouge canicule. Nous passons en orange pour aujourd'hui avec une baisse sensible des températures.

0: Bonjour. D'abord, cette altercation à cause d'une montgolfière. Cette dernière s'est posée dans un champ à Saint-Cyprien. Le pilote n'avait pas l'autorisation de se poser dans ce champ de paille, mais il a expliqué qu'il ne pouvait pas se poser ailleurs. En voyant l'engin se poser dans son champ, l'agriculteur s'est rendu sur place et une altercation a éclaté. L'agriculteur a interdit au pilote de venir chercher sa nacelle avec sa voiture par crainte que cela ne provoque un incendie. Finalement, la situation s'est calmée. Le propriétaire de la montgolfière a pu récupérer sa nacelle, mais il sera tout de même verbalisé. Un feu s'est déclaré sur la commune de Chanterac. Ce sont 5000 m2 de bois d'une forêt située entre le cimetière et le château qui sont partis en fumée. 8 véhicules de pompiers ont été déployés pour éteindre le feu. L'incendie serait d'origine volontaire. Une enquête a été ouverte. Un homme a allumé un feu pour brûler des déchets verts à Chalais. Face aux gendarmes, il a expliqué son geste. Il ne pensait pas être vu en raison de l'heure nocturne. Son écobuage illégal lui a valu une verbalisation à hauteur de 135 euros. Et puis deux véhicules se sont percutés sur l'A89 au niveau de Coursac, dans le sens Périgueux-Bordeaux. Le conducteur d'une voiture en a percuté une autre par l'arrière. Âgé de 78 ans, le conducteur aurait fait un malaise. Légèrement blessé, il a été transporté au centre hospitalier du Jarrig de Périgueux pour des examens de contrôle. Âgé de 68 ans, la conductrice de l'autre véhicule n'a pas été blessée. Face à la succession d'épisodes de canicule, à la multiplication des feux de végétation et de forêt et à la mobilisation exceptionnelle des services de secours à l'occasion du passage du Tour de France, le corps des sapeurs-pompiers est fortement sollicité. Marie Aubert, préfète de la Dordogne, appelle donc l'ensemble des employeurs publics et privés du département à faire preuve, je cite, de solidarité et de responsabilité en permettant à leurs collaborateurs sapeurs-pompiers volontaires de dégager du temps pour rejoindre rapidement leur centre d'incendie et de secours lorsqu'ils sont engagés sur l'intervention ou rappelés en renfort. Cet effort constitue un acte concret de soutien à la sécurité des Périgourdins et de tous les nombreux touristes qui choisissent chaque année de venir découvrir le département. Ils participent directement à la protection des personnes, des biens et de l'environnement dans une période où chaque minute et chaque disponibilité compte. Fin de citation. Dans l'actualité également, la tuberculose bovine, la région Nouvelle-Aquitaine reconduit ses aides pour moderniser les élevages, pour aider les éleveurs bovins du département et ainsi limiter la propagation de la tuberculose bovine. La région Nouvelle-Aquitaine confirme le maintien de son dispositif d'aide aux investissements de biodiversité. D'autres communes du département entrent dans la zone expérimentale. Ce système d'aide permet à des exploitations donc de se moderniser. L'an dernier, 17 foyers de tuberculose bovine ont été détectés en Dordogne, une douzaine depuis le début de cette année selon les chiffres du ministère de l'Agriculture. Depuis 2 ans, la région Nouvelle-Aquitaine a mis en place un fonds d'aide aux investissements de biosécurité pour lutter contre la tuberculose, notamment dans 2 zones géographiques, une partie de la Dordogne et de la Haute-Vienne, ainsi qu'une partie des Pyrénées-Atlantiques et des Landes. Un dispositif de 3 millions d'euros qui sera prolongé jusqu'à la fin de l'année prochaine. Dans l'actualité, en Lot-et-Garonne, l'histoire ne dit pas si le conflit a résulté d'un débat enfiévré relatif à un fait de jeu durant une rencontre de football, mais en tout cas, ou une consommation alcoolique excessive. En tout cas, les esprits se sont échauffés à Agen. au point qu'un homme a agressé son beau-frère en lui donnant un coup de planche en bois sur la tête. Appelés sur place, les fonctionnaires de police ont interpellé l'individu passablement ivre et l'ont placé en garde à vue pour qu'il retrouve ses esprits. Libéré, il est reparti avec une convocation en justice dans le cadre d'une procédure de plaider coupable. Dans l'actualité ce matin, un quartier parisien sous le choc. Aymen, 21 ans, tué à coups de couteau devant sa femme enceinte de 3 mois alors qu'il dînait au restaurant. La gendarmerie du Maine-et-Loire diffuse un appel à témoins pour la disparition inquiétante d'une jeune fille de 16 ans dans la commune de Chazé-Henri. L'actualité, c'est aussi la direction de Sciences Po Paris qui annonce la création pour la rentrée 2027 d'un master dédié à la lutte contre la désinformation pour produire une riposte pour les médias, l'État ou encore les entreprises privées. Et puis l'Iran affirme que le détroit d'Ormuz restera fermé jusqu'à la fin des actes d'agression américains. L'intensification des bombardements américains cette nuit contre l'Iran a d'ores et déjà fait monter les bourses depuis l'ouverture la nuit dernière et en particulier des bourses asiatiques. Le pétrole s'envole ce matin bien au-delà des 80 dollars le baril alors qu'il était la semaine dernière descendu jusqu'à quasiment 70 dollars. Il est à 85 dollars précisément en ce moment.
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0: Un temps calme après les orages secs pour la plupart la nuit dernière. Cette perturbation orageuse s'éloigne vers le Limousin et le Massif central. On retrouve dès ce matin par la façade ouest du département un temps ensoleillé. Il y aura bien encore quelques passages nuageux. Côté température, 22 degrés à Eliac et puis dans l'après-midi, dans la vallée de la Dordogne, à Pesul par exemple, on devrait atteindre les 32 degrés. D'ici la fin de cette semaine, les températures resteront agréables, de saison autour des 30 degrés.
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0: 196e jour de 2026. Bonne fête au Donald et au Vladimir aujourd'hui. Le soleil s'est levé à 6h03, se couchera à 21h49. Jamais en juillet, sécheresse n'a causé la moindre détresse.
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0: La musique et puis notre invité ensuite, Dominique Pérez, sculpteur, bénévole au parc des Doubles Origènes à Saint-Vincent-Jalmoutier.

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1: La Lune, Christophe Maé sur Liberté FM. La télé, tout de suite, le programme de ce soir, Thierry.
2: Bonjour. Bonjour, au programme de votre soirée télé de ce mercredi 15 juillet sur TF1, All Her Fault, suite de la série. Sur France 2, des blessures invisibles, téléfilm. Camille a mystérieusement disparu, elle a quitté son travail et n'est pas allée chercher ses deux petites filles à l'école. Le soir même, son mari se rend au commissariat pour déclarer sa disparition. Sur Arte, In the Air, film avec George Clooney. Ryan est un consultant spécialisé dans les licenciements. Il voyage à travers le pays pour aider les entreprises à se délester de leurs employés. Sa vie est rythmée par les aéroports et les chambres d'hôtel. Sur France 3, Secret d'Histoire, magazine présenté par Stéphane Bern sur le thème Spartacus et la révolte des gladiateurs. L'extraordinaire destinée de Spartacus prend racine dans les terres de l'actuelle Bulgarie, où les sépultures royales témoignent d'une civilisation bouleversée par l'expansion romaine. Sur France 4, La fête de la musique à Orange, présenté par Laurie Tillman. Sur France 5, Nu et culotté, série documentaire. Et puis sur W9, Enquête d'Action, magazine. Très belle soirée télé à tous.
1: Si vous préférez aller au cinéma en ce mercredi, voici quelques propositions. D'abord à Montpon-Ménestérol à 14h, La bataille de Golge, écrit ton nom. Il y aura ensuite à 22h une séance en plein air avec la projection de Toy Story 5. Autre film, autre salle, Notre-Dame à Mussidan à 16h30, Toy Story 5 à 20h, Devient génial. Trois séances ce mercredi à Ribérac au Max Linder. 15h, Des mignons et des monstres. 18h, La bataille de Gaulle, J'écris ton nom. L'Odyssée à 21h. Trois séances aussi à La Fabrique à Saint-Astier. La première tout à l'heure à 10h avec la projection de L'Odyssée. La bataille de Gaulle, J'écris ton nom à 17h30. Et Toy Story 5, ce sera à 15h30. Toy Story 5 également à voir, mais au studio à Saint-Olé. Au cinéma Leclerc à Thiviers, Toy Story 5 à 18h, La bataille de Gaulle, L'âge de fer à 20h15. Et puis enfin, pour être complet, cinéma en plein air à Tocane-Saint-Apre ce mercredi à 22h, Toy Story 5. Ces programmations, vous pouvez évidemment les retrouver dans vos quotidiens, La Dordogne Libre ou encore Sud-Ouest. Mais n'hésitez pas à pianoter sur le net ou alors aller aussi sur les réseaux sociaux.
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5: Bonjour à tous.

0: C'est Cyril, on se retrouve pour vos idées de sortie. Samedi 18 juillet, sur la commune Les Essarts, Festibrock, c'est une brocante du vide-grenier. Sur place, buvette et restauration ainsi que manège gratuit. Le soir, repas moules frites sans réservation, suivi d'un feu d'artifice. Dimanche 19 juillet, sur la commune des Essarts, Festibrock, que brocante vide-grenier. C'est à partir de 7h jusqu'à 17h, restauration et buvette sur place et manège gratuit. Mercredi 22 juillet, à la salle des fêtes de Ménesplé à 20h45, méga loto du foot animé par le club. Spécial bon d'achat, 250€, 100€, 80, 60, 50, 40, 30, 25 et 20€. Il y aura le jeu du bar et la tombola. Vous pouvez réserver votre place en appelant le 06 07 35 20 78. Vendredi 24 juillet à la piscine de Verteillac, c'est la nuit de l'aqua. À 20h, aqua work. À 21h, aqua dynamique. Et à 22h, aqua combat. C'est en partenariat avec le club Évasion Détente Santé. Infos et réservations au 06 24 55 40 18. Voilà, c'était vos idées de sortie. Vous pouvez retrouver le détail de toutes ces animations sur le site internet de Liberté FM et sur notre page Facebook. Si vous aussi vous êtes organisateur d'un événement, n'hésitez pas à nous appeler ou à nous envoyer un mail à contact@libertefm.fr. Quant à moi, je vous dis à très vite.
1: Merci Cyril, à tout à l'heure. Nous sommes mercredi, ce sera Open avec toute l'équipe entre 11h et midi.
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1: Je reçois notre invité est en studio, Dominique Perez, bonjour.
3: Bonjour.
1: Vous êtes sculpteur bénévole au sein du parc Double Origène. Et on va donner peut-être la commune d'ailleurs, où est situé ce parc?
3: Alors le parc est situé à Saint-Vincent-Jalmoutier, centre géographique de la Nouvelle-Aquitaine.
1: Ah, voilà. Oui, c'est vrai.
3: Ben écoutez, on a voulu le méridien de Greenwich, ils n'ont jamais voulu nous le donner. On a écrit pour avoir le 45e parallèle, ils n'ont pas voulu nous l'accorder non plus. Ils ont dit, bon, on a tellement râlé, ils ont dit, bon, ben vous serez centre géographique de la Nouvelle-Aquitaine.
1: Voilà. C'est déjà pas mal.
3: C'est déjà pas mal.
1: C'est un repère. Et on va parler avec vous, alors on va faire une petite présentation pour celles et ceux qui ne connaîtraient pas ce parc Double Origène, mais surtout on va parler des animations parce que pour cet été, juillet et août, il y a différentes animations qui s'adressent aux petits comme aux grands.
3: Absolument. Vous avez des stages de cirque qui vont avoir lieu la dernière semaine de juillet. Il y en a une en cours, là, mais bon, on peut toujours téléphoner s'il reste des places. Et après, nous organisons une exposition qui va s'appeler La Merveilleuse Exposition pour l'avant-dernier week-end d'août, le samedi 22 et le dimanche 23, où là, on fait venir une quinzaine d'artistes assez atypiques, on va dire, sculptures, peintures, gravures, des artisans aussi, j'espère nous deux pépiniéristes, et aussi des gens qui collectionnent et qui vendent des poules.
1: D'accord. Voilà. Vivantes.
3: Vivantes, absolument. Et charmantes.
1: Je n'en doute pas. Alors, avant de revenir sur ces animations, une petite présentation quand même de ce parc.
3: Alors, le parc des Double Origène est un lieu tout à fait particulier. Il est situé dans le cadre d'un jardin anciennement familial. Voilà. Donc, c'était un champ à vaches dans les années 70. Et maintenant, c'est quasiment une forêt. Il y a beaucoup d'essences diverses. Tout a été planté à ce moment-là. Et dans ce parc, à l'ombre, on a tout un tas d'activités. Nous avons un petit labyrinthe. Nous avons un manège à traction humaine, nous avons des sculptures bien sûr un petit peu partout et nous avons une quarantaine de jeux en bois traditionnels ou non. Mmh. Voilà, donc les familles viennent généralement avec leur pique-nique.
1: On peut passer la journée.
3: On peut passer la journée et on peut aussi ne rien faire parce qu'il y a des chaises longues et c'est très apprécié.
1: Oui, tout simplement se détendre, voilà. À l'ombre, voilà. un peu de fraîcheur. Donc,
3: voilà, hein. C'est très sécurisé pour les enfants, il n'y a pas de problème, ils s'ébattent dans le parc, ils y font même quelques bêtises quelquefois, mais bon.
1: Comme tout enfant.
3: Voilà, ça fait partie du jeu.
1: Très bien. Alors revenons maintenant à ces différentes animations. D'abord le stage de cirque. Vous en avez dit un mot à l'instant, c'est fin juillet.
3: Voilà, la dernière semaine de juillet, il y a Mathilde qui est une professionnelle qui anime des stages de cirque sur le lieu même et c'est ouvert aux enfants.
1: Mmh. Uniquement.
3: Oui, mais je crois que de temps en temps, il fait une petite journée par enfant. Enfin bon, faut s'enseigner auprès d'elle. C'est elle qui a la maîtrise du.
1: On donnera les coordonnées évidemment à la fin sur le net et les réseaux où on peut avoir toutes ces informations. Donc il s'agit de jonglerie,
3: équilibre. Tout un tas de travail, aussi bien terrestre qu'aérien.
1: Très bien. Donc toujours sécurisé, évidemment.
3: Toujours sécurisé, avec le dernier jour, il y a une petite représentation, restitution des travaux de la semaine.
1: Bon. On passe au mois d'août, parce qu'au mois d'août, là aussi, il y a des animations.
3: Voilà. Alors, au mois d'août, nous avons des stages. Traditionnellement, nous faisons des stages la dernière semaine d'août. Mmh. Alors, ça varie selon les années, selon les demandes. Il y a eu des stages d'aquarelle. Ce qui est constant depuis quasiment 8 ans maintenant, ce sont des stages de sculpture sur pierre. Mmh. Donc, j'invite les gens à passer voir la dernière semaine d'août. N'essayez pas de vous inscrire, pas pour cette année, c'est complet.
1: Déjà, ce qui explique le succès, quand même.
3: Oui. On a Coralie Quincé qui anime ses stages, qui est une grande professionnelle de la sculpture et qui est une merveilleuse pédagogue. Mmh. Voilà. Et cette année, nous y adjoignons Elsa qui va venir faire un travail de losier et qui, elle aussi, est une très très bonne pédagogue.
1: Donc, comment expliquez-vous ce succès vers la sculpture? Qu'est-ce qui fait que les gens se passionnent pour ce travail manuel, cette découverte peut-être?
3: Alors, il y a plusieurs facteurs. Déjà, il y a la qualité des enseignants qui y fait.
1: Forcément.
3: Puisque, il y a aussi un noyau de fidèles qui vient tous les ans remettre ça, si je puis dire. Donc, ensuite, il y a une tradition dans ce parc. Depuis l'ouverture, il y a de la sculpture. Il y a mes sculptures, mais qui sont des sculptures sur bois, voilà. Et ensuite, beaucoup plus loin dans le passé, à Saint-Vincent-Jeanne-Moutier, il y a eu une tradition d'atelier d'art. Voilà, sous le régime associatif. Mmh. Et c'est mes parents qui ont initié ça dans les années 65-70.
1: Ce qui peut expliquer l'engouement.
3: Oui, parce que Saint-Vincent-Jeanne-Moutier est resté dans les mémoires.
1: Très bien, pour la nouvelle génération.
3: Même pour la nouvelle génération, parce qu'il y a des tas d'animateurs, d'instituteurs qui sont venus se former au métier d'art. Mmh. Voilà, donc...
1: Autour de la sculpture, autour de la pierre, du bois.
3: Autour de la céramique, autour de la bijouterie, de la vannerie, du tissage. Enfin, il y avait 17 techniques différentes au sein des ateliers d'art. Mmh. Et donc, moi, je suis un enfant du centre et j'ai perpétué la tradition. J'ai eu ça dans le sang. Enfin, depuis que je suis petit, je baigne là-dedans. Quoi.
1: Et vous êtes spécialisé dans la sculpture sur bois?
3: Dans le volume. Mais là, l'âge arrivant, je commence à me reconvertir vers mes premières amours, c'est-à-dire la céramique.
1: Mmh. Beaucoup plus calme, plus posé.
3: Oui, et
1: moins
3: surtout...
1: lourd.
3: Moins lourd et imputrescible.
1: Ah. Mais sinon, on peut voir au parc Double Origine vos œuvres.
3: Oui, on peut voir mes œuvres.
1: Pas que les vôtres, mais une bonne partie.
3: Voilà, donc on va aussi... Donc c'est Mathilde, ma fille maintenant, qui va reprendre le parc. Et je pense qu'on va petit à petit laisser la place à d'autres plasticiens. On va faire leur promotion pour que le parc soit toujours ornementé des sculptures qui font son charme.
1: Parce que c'est ouvert à d'autres artistes du secteur, de la région, largement.
3: Oui, on souhaite ouvrir le plus largement possible. Voilà, moi j'ai beaucoup d'espoir en Margot Murat, qui est une jeune artiste qui travaille beaucoup dans la double, là, qui fait des figures totémiques tout à fait réussies. Et je pense que, faut qu'on voit encore avec le conseil d'administration, mais je pense que la suite logique, ça serait elle et peut-être aussi d'autres personnes.
1: Voilà. Donc, agrandir le parc, non, ça reste quand même dans la même surface.
3: Oui, ça reste dans la même surface, on ne peut pas l'agrandir. Voilà.
1: D'accord.
3: En plus, les voisins seraient assez hostiles.
1: Mais on peut accueillir quand même des sculptures, on peut accueillir des artistes,
3: absolument.
1: Musiciens peut-être aussi ou pas?
3: Alors, On est ça ouvert arrive. À tout. Le problème, si vous voulez, c'est que, bon, par exemple, on avait une programmation, on a commencé à faire une programmation artistique autour du spectacle vivant. Donc, nous sommes aussi, ma femme est comédienne et metteuse en scène, donc on a organisé des spectacles au parc, quoi. Mais il y a une telle offre l'été, parce que le parc n'est ouvert que l'été, il y a une telle offre l'été, qu'une jauge pleine à Saint-Vincent, c'est 30 ou 40 personnes. Donc, pour nous, c'était très bien pour montrer nos savoir-faire et pour que les gens passent une bonne soirée. Mais pour inviter d'autres compagnies, il faut pouvoir les payer, quoi. Donc, et puis, c'est notre point d'honneur. C'est-à-dire, on fait travailler les gens, on les paye.
1: Ben oui, évidemment. D'autres animations au mois d'août, parce qu'on a parlé d'exposition, mais il y a également des démonstrations, Osier, Pierre, qui sont prévues.
3: Voilà, donc cette dernière semaine d'août, ce sont les stages. Donc là, il va y avoir 15 à 20 personnes en permanence sur le parc en train de travailler. Donc ça vaut le coup, parce que les productions sont toujours de qualité, quoi. Mmh. C'est pour ça aussi que les gens reviennent. C'est-à-dire qu'il y a un résultat vraiment tangible à la fin de la semaine.
1: Que deviennent ces œuvres ensuite ?
3: Ah ben, ils les emportent.
1: C'est dommage.
3: Ils les emportent, oui, c'est dommage. Ils pourraient les laisser dans le parc. Il y a des endroits où ça se fait, où les gens, non seulement ils paient, mais ils laissent leurs œuvres. Non, ils emportent. Ils repartent avec, c'est bien normal.
1: Quel est le but de ces stages de travail de l'osier, de la pierre ? C'est d'apprendre des techniques, de se perfectionner ?
3: Oui, non seulement c'est ça, c'est apprendre, se perfectionner, se faire plaisir avant tout, et puis développer sa créativité. Mmh. Le parc est toujours un lieu de création et puis d'éducation populaire. C'est un peu l'esprit de la maison, c'est ce qui perdure des années 70. Voilà, on se cultive, mais on en fait bénéficier aussi les autres, et voilà, on essaye de faire boule de neige.
1: Bien sûr, ça arrive de faire boule de neige.
3: Oui, ça arrive de faire boule de neige. De toute façon, en dehors de nos petits flyers et des émissions de radio,
1: de la médiatisation,
3: c'est surtout le bouche à oreille qui fait la renommée du parc.
1: Mmh. Voilà. Comment conserver cet esprit de départ, parce que vous parliez des années 70, donc de cette décennie de liberté encore?
3: Eh bien, écoutez, voilà, c'est mes parents, donc, qui étaient instituteurs du village, qui ont commencé le grand œuvre, si je puis dire. Moi, je reste fidèle à leur mémoire, quelque part, en m'installant dans l'écrin qu'ils ont créé et en développant la sculpture et les arts plastiques. Et c'est ma fille, avec le cirque, qui reprend la suite, quoi. Donc, il y a une tradition familiale. Et puis, je suis en train d'intoxiquer mes petits-enfants.
1: Sainement intoxiqué.
3: Bien sûr.
1: Sainement.
3: Et ma petite-fille qui a 8 ans est déjà une parfaite animatrice.
1: D'accord. Dans un travail manuel où vraiment elle impulse une dynamique, parce qu'à 8 ans, on est aussi innocent et c'est
3: oui,
1: agréable.
3: Alors, c'est l'animatrice de tous les jeux, elle connaît le parc à fond et c'est une future artiste. Elle est très très douée au niveau du cirque. Ah. Voilà, oui, c'est déjà une petite acrobate, quoi.
1: Donc voilà, c'est la suite,
3: c'est la
1: dynastie.
3: Bien sûr.
1: Se perpétue. Merci beaucoup, Dominique Pérez. On peut peut-être avoir des informations sur le net, sur les réseaux, ou est-ce qu'on peut alors se renseigner? Réservé, c'est quasi complet, donc bon,
3: oui,
1: toujours essayer.
3: Oui, il doit rester peut-être une ou deux places pour l'osier. Il va y avoir aussi dans le stage d'osier une orientation vers le travail de jardin, savoir des tontines, des choses comme ça. C'est pas seulement le petit panier qu'on fait dans son coin. Il y a des visées pour les aménagements extérieurs. Donc pour nous trouver, c'est pas difficile. Si vous tapez double origine sur votre ordinateur, vous allez tomber sur pas mal d'entrées. Voilà, où vous aurez tous les renseignements. Alors, on fait toujours des flyers, mais on a décidé maintenant de faire un petit flyer perpétuel qui renvoie justement à l'informatique pour avoir une actualité, pour pas
1: gaspiller le papier.
3: Ouais, gaspiller le papier.
1: Merci beaucoup. Donc, différentes animations, le parc des double origines, Saint-Vincent de Jalmoutier. C'est important de le préciser. On peut passer la journée sur place, on amène son pique-nique en famille, entre amis.
3: Voilà.
1: Et on savoure cet endroit de verdure, plus des animations et des découvertes que l'on peut faire.
3: De verdure. Donc, si je peux me permettre un dernier petit mot.
1: Oui, bien sûr.
3: Il y a mes amis de la Prade, là, à côté d'Opter, mm-hmm. qui sont en train de faire des animations pendant tout le mois de juillet. Il y aura aussi là des plasticiens et je vous convie le 20 juillet au soir, 21h, pour une soirée conte que j'aurai le plaisir d'animer.
1: Ce sera l'occasion de vous rencontrer.
3: Voilà.
1: Merci beaucoup Dominique et à bientôt.
3: À bientôt, au revoir.
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1: Bienvenue dans cette nouvelle édition d'Info dans l'actualité. Une altercation entre un agriculteur et un pilote d'une montgolfière à Saint-Cyprien. Un demi-hectare de forêt parti en fumée à Chanterac. Un écobuage nocturne verbalisé à Chalais. Dans l'actualité, un mûrier planté à Agonac pour célébrer la nouvelle équipe municipale. Et puis nous irons Francofolie, La Rochelle, dernière belle journée qui a clos la 42e édition hier soir. Enfin la météo, passage à la vigilance orange canicule pour aujourd'hui et pour demain, les températures autour seulement des 30 degrés par rapport à la semaine dernière. Encore au jour précédent. Bonjour, une montgolfière s'est posée dans un champ sur la commune de Saint-Cyprien. Le pilote n'avait pas l'autorisation de se poser dans ce champ de paille, mais il a expliqué qu'il ne pouvait pas se poser ailleurs. En voyant l'engin se poser dans son champ, l'agriculteur s'est rendu sur place et une altercation a éclaté. L'agriculteur a interdit au pilote de venir chercher sa nacelle avec sa voiture par crainte que cela ne provoque un incendie. Finalement, la situation s'est calmée. Mais le propriétaire de la montgolfière a pu récupérer sa nacelle, mais il sera tout de même verbalisé. Un feu s'est déclaré sur la commune de Chanterac. 5000 m2 de bois d'une forêt située entre le cimetière et le château sont partis en fumée. 8 véhicules de pompiers ont été déployés pour éteindre le feu. L'incendie serait d'origine volontaire. Une enquête a été ouverte. Les pompiers ont à nouveau été sollicités pour une reprise de feu, mais rapidement fixée. Un homme a allumé un feu pour brûler des déchets verts à Chalais. Face aux gendarmes, il a expliqué son geste. Il ne pensait pas être vu du fait de l'heure tardive. Son écobuage illégal lui a valu une verbalisation à hauteur de 135 euros. Deux véhicules se sont percutés sur l'A89 à Coursac dans le sens Périgueux-Bordeaux. Le conducteur d'une voiture en a percuté une autre par l'arrière. Le conducteur, âgé de 78 ans, aurait fait un malaise. Légèrement blessé, il a été transporté au centre hospitalier du Jarrig de Périgueux pour des examens de contrôle. Âgé de 68 ans, la conductrice de l'autre véhicule n'a pas été blessée. Dans l'actualité également, la plantation des mets et à Agonac, la maire Christelle Druilol, accompagnée des élus et du conseil municipal junior, a sacrifié la tradition de la plantation du mets devant le gymnase afin de marquer sa volonté de rassembler les habitants. Le conseil municipal a donné rendez-vous aux habitants pour cette cérémonie. C'est un mûrier mâle, symbole de prudence et de sagesse, qui a été planté avec 3 tiges de bambou et des couronnes tricolores. Les conseillers municipaux ont manié la pelle afin de remblayer le pied de l'arbre. Christelle Druilol a remercié le président Jacques Ozou et Stéphane Dobels, ainsi que les élus et élus juniors présents. L'édile a ensuite salué la nouvelle équipe municipale et a évoqué sa volonté de rassembler les Agonacois en vue d'œuvrer ensemble pour le bien commun. Cette plantation traditionnelle a été suivie par un apéritif dînatoire offert par l'équipe municipale élue en avril dernier. On a donc planté un arbre avec des racines à Agonac. Les Francofolies, c'était l'événement pour ce 14 juillet à La Rochelle. avec Sam Sauvage, Feu Chatterton, Gaëtan Roussel, Mika, Julien Clerc, Anne Passeo, bref, Rose était aussi au programme de ces Franco qui se sont donc achevés peu après minuit la nuit dernière. Mika, une performance scénique époustouflante avec ce festival qui est sûrement, a-t-il déclaré, le plus beau festival de France. Juste avant, la salle de presse des Francofolies a fermé ses portes et puis la retransmission aussi dans les coulisses de la rencontre des Bleus. Une petite surprise également, les Acadiens de Salbarbe étaient présents pour ces Francofolies hier soir. Gaëtan Roussel, fidèle à lui-même avec quelques-uns de ses tubes, mais aussi des reprises de Louise Attaque, notamment Ton Invitation, et puis un hommage à Bachung avec Résident de la République. Mais le grand dilemme, évidemment, hier soir, c'était musique avec les Franco ou le foot avec les Bleus. Le score final a été affiché sur les écrans de la grande scène pour satisfaire les spectateurs qui avaient décidé, parfois la mort dans l'âme, de venir assister au concert. 42e édition des Francofolies qui se sont donc achevées avec une nouvelle fois le public au rendez-vous pour cette 42e édition. On a hâte, évidemment, maintenant, pour le programme de la 43e édition. On attendra pour les premiers noms la fin de cette année. Dans le reste de l'actualité, un quartier parisien sous le choc après le meurtre d'Eymen, 21 ans, tué à coups de couteau devant sa femme enceinte de 3 mois alors qu'il dînait dans un restaurant. La gendarmerie de Maine-et-Loire diffuse un appel à témoins après la disparition inquiétante d'une jeune fille de 16 ans dans la commune de Chazé-Henri. La direction de Sciences Po Paris annonce la création pour la rentrée 2027 d'un master dédié à la lutte contre la désinformation pour produire une riposte pour les médias, l'État ou encore les entreprises. Et puis l'Iran affirme que le détroit d'Hormuz restera fermé jusqu'à la fin des actes d'agression américaine. Aussitôt et depuis la nuit dernière, l'ouverture des bourses asiatiques en particulier, eh bien le prix du baril s'est envolé à plus de $85 ce matin.
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1: La dégradation orageuse de la nuit dernière s'évacue vers le Limousin et le Massif central. On retrouve de belles éclaircies ce matin, un soleil généreux dans l'après-midi, mais surtout des températures respirables avec 32 à Verdon cet après-midi. Et pour ce matin, on a 22 degrés à Saint-Martial, Vivérolles. Nous garderons ce temps agréable, estival, jusqu'à la fin de la semaine, nous promet Météo France.
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1: Très belle journée, bon courage à vous en ce mercredi.
5: Et nous sommes le 15 juillet aujourd'hui, nous fêtons les Donald. Et en ce 15 juillet, je pourrais vous parler de la création de l'impôt sur le revenu en 1914 ou encore de la première distribution de la Légion d'honneur en 1804. Mais le 15 juillet 2018, au stade Loujniki de Moscou, après une belle campagne lors de l'Euro 2016 où les Bleus perdent une finale 1-0 contre le Portugal, l'équipe de France remporte sa deuxième étoile et la Coupe du Monde en battant l'équipe de Croatie 4-2. Comme toujours, beaucoup de doutes entourent la sélection de Didier Deschamps avant la compétition. La phase de poule confirme ses doutes avec une petite victoire 2-1 contre l'Australie, un succès 1-0 contre le Pérou et un nul 0-0 contre le Danemark. Les Français terminent premier de leur groupe sans être vraiment convaincants. C'est l'épique huitième de finale contre l'Argentine de Lionel Messi qui viendra redonner de grands espoirs aux supporters. Un match épique où les deux équipes se rendent de coup pour coup. Un but stratosphérique de Benjamin Pavard et la France s'impose 4-3. En quart, l'Uruguay ne peut rien et elle est battue 2-0. La demi-finale laissera de l'amertume, surtout chez les Belges, même seulement chez les Belges, puisque les Bleus l'emportent 1-0. En finale, les Bleus sont opposés à la Croatie de Modric. Ça commence mal pour les Croates, puisque Mandzukic marque contre son camp. La Croatie égalise, mais Griezmann, Pogba et Mbappé marquent 4-1 à la 65e. Une boulette d'Hugo Lloris et le but de Mandzukic n'y changeront rien. La France s'impose 4-2 et championne du monde. La citation du jour est signée de l'écrivain Jean d'Ormesson. Tout le bonheur du monde est dans l'inattendu.
1: Voilà, c'était avant tout ça. Ben justement, pour terminer cette Coupe du Monde, ou presque, puisqu'il y aura la petite finale samedi soir à Miami, l'équipe de France de football a choisi One More Time de Daft Punk comme musique officielle. On l'écoute.

0: C'est l'heure de votre chronique généalogie avec Huguette Nadal. Bonjour Huguette.
1: Bonjour.
0: Alors pour cette dernière chronique consacrée aux bagnards et aux prisonniers, vous nous parlez du bagne pour les femmes et l'impact que ça a sur leur famille et leur descendance.
1: Alors, entre 1858 et 1905, la France a envoyé 2000 femmes dans ses colonies pénitentiaires.
0: Ah oui, c'est énorme.
1: Voilà. Aujourd'hui, leurs descendants portent encore le poids de ce tabou historique et familial. C'est à ces femmes que la réalisatrice Hélène Trigueros a donné vie dans un documentaire inédit. Donc, ça serait quelque chose à aller voir.
0: Mmh.
1: Voilà. En 1885, sous la Troisième République, la loi sur la relégation des récidivistes a été votée par l'Assemblée. Une loi scélérate et unique à ce jour dans le droit pénal français qui constitue à envoyer à perpétuité dans les bagnes de Guyane et de Nouvelle-Calédonie les délinquants récidivistes de délits mineurs. Parmi eux, un millier de femmes est destiné à contracter des mariages avec des bagnards libérés et à fonder des familles. Donc elles n'y allaient pas non plus que pour subir la misère, il fallait aussi que, bon, tant mieux si elles tombaient sur un bon mari, on va dire. Voilà. Ce projet avait pour mission d'implanter une colonie de peuplement durable. Si l'expérience en Guyane fut un échec, en Nouvelle-Calédonie, le projet fonctionna. Des familles ont été formées, des enfants sont nés, les bagnards ont fait souche. Mais pour l'administration pénitentiaire, les parents bagnards ne pouvait engendrer que des futurs délinquants et l'abandonnement n'a pas été atteint. L'administration a donc décidé d'extraire de façon plus ou moins volontaire les enfants de leur foyer pour les confier aux institutions religieuses.
0: Ah.
1: Aujourd'hui, après des décennies de tabous, les descendants des bagnards revendiquent leur héritage et leurs origines pénales.
0: Oui, bien sûr.
1: Comme on dit, quelque chose de particulier, puisque on a tous à tous ces enfants qui ont été volés dans différents pays, sous couvert de
0: bonne éducation.
1: De bonne éducation. Beaucoup ont été, surtout dans la région Limousin, tout ça, il y en a beaucoup qui ont été mis sur la Corrèze, la Creuse et tout ça.
0: On les a placés dans.
1: Voilà, on les a placés. Après, je ne vous parle pas de l'Espagne qui est avec Franco qui a fait pire.
0: Oui,
1: voilà.
0: Oui, bien sûr.
1: Donc, tous ces gens-là sont en recherche de leur identité et ce n'est pas facile.
0: Oui.
1: Voilà tout ce que je pourrais vous dire sur les bagnes.
0: Bon, bah, c'était très intéressant.
1: Je vous invite à aller regarder tous ces sites et à chercher.
0: Oui.
1: Vous y trouverez des histoires un peu insolites. Voilà.
0: Très bien. Eh bien, merci beaucoup, Huguette, pour toutes ces informations et toutes ces données.
1: Voilà.
0: Et à très bientôt.
1: À très bientôt.
0: Au revoir.
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3: 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Eva.
4: Les béliers, une bonne nouvelle côté portefeuille vous donne de l'air. Taureau, vous craquez pour une gourmandise et vous avez bien raison. Les gémeaux, mais quel succès ce mercredi! Vous obtenez un oui là où tout semblait bloqué, bravo! Cancer, une petite victoire personnelle vous redonne une confiance d'acier. Lion, pas besoin de rugir aujourd'hui, tout va bien. Ami Vierge, votre sens de l'observation vous permet d'éviter une petite gaffe. Ami Balance, vous faites tourner les têtes en osant un look audacieux. Les Scorpions, un mystère se résout enfin grâce à votre flair légendaire. Sagittaire, recevez ce compliment sans le discuter, vous le méritez. Les Capricornes, une intuition fulgurante vous sauve d'une situation sociale un peu gênante. Verseau, vous trouvez l'objet déco qui va changer l'ambiance de votre chambre. Enfin Poisson, posez vos limites, ne laissez personne grignoter votre temps précieux.
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14: Nous savons tous que les premiers exploits d'athlétisme ne datent pas d'hier. Plusieurs siècles nous séparent des lignes droites phénoménales du Usain Bolt, des premiers sauts en longueur avec haltères dans la Grèce antique. Tout de même, les mondiaux d'athlétisme ont pris leur temps pour sortir des starting blocks. Ce n'est qu'en 1983 que l'I2AF, la Fédération Internationale d'Athlétisme, organise les premières joutes planétaires de sprint, de fond, ainsi que des autres concours de saut et de lancer. Avant cette date, les Jeux Olympiques entérinaient, bien sûr, de manière officielle, les titres olympiques, mais plus officieusement, les sacres mondiaux de la discipline. Depuis tant d'années, le parent des sports, injustement sevré d'une véritable compétition qui lui est entièrement consacrée, va se rattraper en ces beaux jours d'été 83 dans le stade olympique d'Helsinki en Finlande. Là où plus de 1300 athlètes venus de 150 pays s'affrontent au sein d'une quarantaine d'épreuves. Et parmi eux, des noms qui éclatent au grand jour, chez les messieurs Sergueï Bobka, tous deux rouges vêtus, concourant sous la bannière soviétique, survole déjà le ciel scandinave. L'américain Edwin Moses franchit les haies avec une telle facilité, tant et si bien qu'il semble les éviter. Et puis comment ne pas nommer Carl Lewis, tout juste 22 ans, mais déjà une classe sans égale ni rivale sur le 100 mètres, la longueur, ajoutez à cela le relais 4x100 mètres. Un triptyque dont il va prendre plaisir à collectionner les breloques durant toute sa carrière. Les représentants de la gente féminine ne sont pas en reste. Que dire de la domination de l'ex-RDA à la République démocratique allemande, avec en tête de proue Marlies Gore et Marita Kaur. Leur performance impressionne et fascine, une tendance qui traverse l'ultime décennie de la sélection est-allemande en athlétisme. Néanmoins, cette omnipotence sur la piste ne pourra être épargnée par le spectre du dopage qui s'élève et les accusations qui se multiplient, jetant quelques années plus tard un trouble sur la légitimité des résultats de la RDA durant les premières éditions des championnats du monde. Justement, en marge de la forêt des foulées allemandes dites intouchables, une jeune sprinteuse jamaïcaine veut tirer son épingle du jeu. Elle se prénomme Merlène. Merlène Otte, deuxième de la toute première finale mondiale du 200 mètres, la caribéenne usera ses pointes jusqu'au championnat du monde d'Osaka au Japon en 2007. Celle qui sera triple championne du monde et 14 fois médaillée au total se verra donner le surnom de Golden Lady, mais paradoxalement elle ne sera jamais auréolée d'un sacre olympique. Dès lors, en 1983, la chrysalide de l'athlétisme semble se rompre définitivement lors de cette édition inaugurale des mondiaux en Finlande. Désormais, tous les projecteurs seront davantage braqués sur ces athlètes qui signeront d'innombrables exploits, parmi lesquels d'autres alimenteront la page des polémiques.
3: Merci beaucoup. On va terminer avec Lucas Koenigsegg et puis d'autres rendez-vous bien sûr dans cette matinée. La couleur des mots avec Natacha à 10h et puis Open comme chaque mercredi, Cyril et sa fine équipe avant qu'on se retrouve pour le journal de midi. Bonne journée, à tout à l'heure.

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1: Ouais, j'avais le tout le plus attendu, hein.

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1: Bonjour à tous, c'est Cyril. On se retrouve pour vos idées de sorties. Samedi 18 juillet, sur la commune Les Essarts, Festibrock. C'est une brocante du vide-grenier. Sur place, buvette et restauration ainsi que manège gratuit. Le soir, repas moules frites sans réservation suivi d'un feu d'artifice. Dimanche 19 juillet, sur la commune des Essarts, Festibrock, que brocante vide-grenier. C'est à partir de 7h jusqu'à 17h, restauration et buvette sur place et manège gratuit. Mercredi 22 juillet, à la salle des fêtes de Ménesplé à 20h45, méga loto du foot animé par le club. Spécial bon d'achat, 250€, 100€, 80, 60, 50, 40, 30, 25 et 20€. Il y aura le jeu du bar et la tombola. Vous pouvez réserver votre place en appelant le 06 07 35 20 78. Vendredi 24 juillet à la piscine de Verteillac, c'est la nuit de l'aqua. À 20h, aqua work. À 21h, aqua dynamique. Et à 22h, aqua combat. C'est en partenariat avec le club Évasion Détente Santé. Infos et réservations au 06 24 55 40 18. Voilà, c'était vos idées de sortie. Vous pouvez retrouver le détail de toutes ces animations sur le site internet de Liberté FM et sur notre page Facebook. Si vous aussi vous êtes organisateur d'un événement, n'hésitez pas à nous appeler ou à nous envoyer un mail à contact@libertefm.fr. Quant à moi, je vous dis à très vite.
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0: La couleur des mots. Bonjour Christian.
1: Bonjour Natacha.
0: Oh, ce matin, je vais être un peu coquine.
1: Ah. Ah,
0: c'est pas dans mes habitudes.
1: Non, ça me surprend.
0: Ça vous surprend. Mais c'est pas moi, hein, c'est le livre.
1: Ah, bon, d'accord.
0: Je vais vous lire quelques passages. Nous avons reçu, souvenez-vous, l'auteur de ce livre, il n'y a pas très très longtemps, l'année dernière, au début d'année même. Tribulation sur le net et autres. Vagabondage amoureux. Alors, qu'est-ce qui peut se passer sur le net en vagabondage amoureux? Plein de choses. Quel célibataire solitaire en quête d'amour, d'amour toujours, s'il vous plaît, n'a pas bousculé le hasard à tenter sa chance par un site des rencontres? Mais il y en a tellement maintenant. Un soir où la solitude se fait pesante, une femme se lance dans l'aventure et décide de s'inscrire. Premier pas, première surprise devant la galanterie de ses textes qu'elle reçoit, mais aussi devant la galerie de portraits plus ou moins sérieux ou cocasses. Dans un style limpide et efficace, elle raconte ses ratages, ses rencontres bizarres, ses histoires avortées ou bien tout simplement heureuses. Le récit est drôle, parfois touchant, mais jamais désespéré. Alors je vais faire une petite image de l'auteur. Depuis son Périgord natal, en passant par la Charente-Maritime jusqu'à Paris, Marie-Christine Sarlat a observé ses contemporains et les croque sans complaisance à travers les personnages de ses récits. Passionnée d'écriture, elle nous entraîne dans ses histoires d'une plume vive, acérée, avec toujours, vous savez, le petit mot d'humour qu'il faut pour surmonter les événements parfois difficiles. Voilà, allez, j'en ai choisi un petit bout. Après, vous irez chercher le livre chez le bon libraire ou peut-être à la médiathèque. Les voix de Fritz Olov sont décidément impénétrables. Bien, plutôt les voix de mes désirs. Car au fond, qu'est-ce que j'attendais vraiment d'Antoine? Réellement, qu'est-ce que j'attendais? D'être rassurée. Comme tout le monde, comme surtout celles qui sont près de la date limite de préemption. Se dire que l'on est encore sortable, encore consommable, et toujours jeune et jolie. Ah oui, mais voilà. À l'intérieur, quand on commence à mettre en avant sa beauté intérieure, c'est que celle extérieure prend ses quartiers dans les albums photos. Alors on fait le bilan, le compte des ratages, des fuites imbéciles, du temps de l'arrogance de la jeunesse, de l'insolence, et puis l'insolence aussi des gens heureux. Le premier exemple me vient à l'esprit, n'est pas très très ancien. C'est une histoire, mon histoire irlandaise. John a été amoureux d'avant Paris. Nous nous étions rencontrés au Paraclub au cours d'une petite fête sur son 1000e saut. Authentique Irlandais, yeux bleus, indépendant, fier. Après avoir travaillé comme ingénieur génie et civil en Arabie Saoudite et en Afrique du Sud, il avait amassé un petit pactole, pris sa retraite à 45 ans et fuit les brumes anglaises pour la verdure de la Dordogne, la douceur du climat, les bonnes tables et le vin en prime. Il traversait le quotidien avec nonchalance, cultivait l'art de ne rien faire avec une précision très très très très british. Un gros dormeur. Il s'éveillait au monde vers 11h le matin, brunch en 11h30 et 12h30, tea time à 17h, Guinness à 20h et 20h30, entre tout ça, dîner ensuite. Parachutiste le week-end, le reste de la semaine, il occupait à gratter sa guitare chez des amis ou dans son jardin. Très cultivé, il lisait beaucoup, essayait de perfectionner son français, mais sans grand succès. Il inventait des mots comme font les enfants, vous savez. J'aimais son humour. Il aimait le mien et me trouvait la meilleure des cuisinières du monde. Nous nous voyons un peu en semaine et tous les week-ends partions en vacances à l'étranger avec la même curiosité d'autres cultures. Alors, avant d'entrer dans leur petite intimité, on va écouter une chanson. Une chanson qui parle, bien sûr, hein, on va parler d'amour, hein, on ne peut pas faire autrement. Hein.
1: Eh bien, c'est le Marchand de bonheur, interprété par les Compagnons de la Chanson.

fervent amateur d'échanges épidermiques et autres gourmandises, John respectait scrupuleusement un timing que je n'oserais élargir à un peuple tout entier. Je savais à quelle heure nous allions sacrifier à l'acte d'amour et à peu près dans quel ordre allaient se dérouler les opérations. Notre relation sereine dura quelques années. Mon départ pour travailler à Paris donna le coup d'envoi du compte à rebours de la rupture. Plus que la distance géographique, notre éloignement se fit dans nos modes de vie différents, malgré nos retrouvailles quand même du vendredi soir. Je ne suis pas donc surprise de son souhait de reprendre sa liberté. Bof, j'acquiesçais sans enthousiasme d'ailleurs, mais ni regret. Et je m'aperçois que je n'aurais pas dû le laisser partir. Je le trouvais, certes, sans fantaisie, mais il avait de l'épaisseur. L'heure n'est pas à la nostalgie, mais la reprise en main dans mon destin. Alors là, j'ai un grand besoin de vacances, donc je pars. Repos sous les tilleuls de ma maison bergeracoise, mettre quelques foie gras en bocaux, revoir mes amis, et je l'espère, et puis rencontrer Ours, ah, le nouveau, le journaleux. Je suis à peine arrivée dans mon Havre périgourdin que je reçois un appel de mon ours, prénommé pour la vie Hugues. Il a hâte de me rencontrer. Il m'attend dans un café qui m'est inconnu, tout récemment installé sur la place PFG, un peu à l'écart du centre de la ville vivant. Mais ma dernière soirée restaurant n'est pas eu tenu ses promesses. Je m'en tiens à ma ligne de conduite habituelle et propose justement le 14h. Pour quelqu'un qui avait hâte de me rencontrer, je soupçonne qu'il n'avait pas hâte de se montrer en ma compagnie au cas où la belle internaute ne révélerait XXL plus de 120 ans. J'arrive sur les lieux 13h58. L'endroit est désert. Je m'installe et le voilà qui surgit de derrière un poteau. Je ne m'étais pas trompée. Hein. Il était à l'affût. Il aurait pris la poudre d'escampette si je n'avais pas satisfait son attente. En 10 secondes, j'étais moi aussi observée que le bonhomme en était là pour ça. C'est sa photo. Sa photo en parasé. Il tire une chaise, s'assied en face de moi, jambes croisées, avec un large sourire. Je remarque ses Nike au pied, sa tenue par ailleurs à l'avènement, pantalon clair avec des poches militaires sur les côtés, blouson sans manches sur une chemise beige, idéal pour détaler le cas échéant. De toute évidence, il a abandonné ce projet. Nous entamons une conversation à bâtons rompus jusqu'au moment où il tire d'une sacoche un livre de poèmes. Ce sont des œuvres de jeunesse qu'il vient de me faire lire. Il voudrait surtout que je puisse en parler parce qu'il veut les éditer à compte d'auteur. Alors je feuillette. Je parcours les pages en diagonale, bof, bof, pas mal du tout, hein, mais je m'attendais à des vers de Mirliton. Comme je ne manifestais pas beaucoup d'intérêt,

0: m'offre son chef-d'œuvre avec une dédicace. Beau geste. Il a faim. Il n'a pas déjeuné. Et il est 15 heures. Aller trouver un endroit où se sustenter dans une petite ville de province à mille et mille de toute terre habituée au snack à toute heure. Il ne s'agit pas de traiter le problème à la légère. L'heure est grave. Il est urgent de ne rien dire et de se mettre en quête d'un marchand de soupe. Allons-nous trouver un marchand de soupe qui nous chante une autre chanson dont Christian va nous donner le titre?
1: Eh bien, nous allons écouter Michel Berger avec « Quelques mots d'amour ».

0: Je profite de ces quelques pas pour trouver un marchand de soupe. Je profite donc de cette occasion pour livrer un conseil vital aux femmes de tous âges. Si vous avez une chose essentielle à dire ou une requête quelconque à faire à un homme, surtout mesdames, abstenez-vous entre 11h et 13h30. Dans cette tranche d'horaire, il n'a pas d'oreille. C'est un estomac sur pattes. En revanche, vers 14h, la panse satisfaite, il vous accordera tout ce que vous voulez et même davantage si vous avez soigné vos sauces dans votre repas. Après avoir sillonné en silence plusieurs rues et deux places, le palais du sushi surgit miraculeusement à côté des cinémas. Hugues reprend figure humaine. Il avale deux plateaux de sushis et des makis variés accompagnés de deux bières. « J'ai découvert, dit-il, il y a quelque temps, la bière blanche. Ah, j'adore la bière blanche !» Et là, j'ai cru découvrir ce penchant au cours de notre course au sushi. Il a le profil Cronenbourg, alors que de face comme de dos, il paraît mince, il paraît sportif. Ah, c'est dommage. En ce qui confirme qu'il faut toujours faire le tour des choses. Hugues aime bien se raconter. Journaliste dans un grand quotidien à Paris, marié sur le tard, installation en Dordogne, puis divorce, voilà. Aujourd'hui, les douceurs de la vie d'un rentier. Cependant, le vide affectif complet. Ah, je l'attendais, hein, celui-là. Quel scoop! Il s'est inscrit sur Fritolove. Ce n'est pas pour compter les points de la pétanque. Non. Et là-dessus, nous nous quittons en fin d'après-midi. Il me raccompagne jusqu'à ma voiture, cherche ma bouche, je m'écarte. Est-ce un rituel? Se rencontrer via Internet, comme on dit, signifierait-il? Est-ce que cela signifierait-il? J'embrasse et je couche. Alors, vous pouvez y aller? Oui, je baise. Certes, je n'annonce jamais que je ne suis pas la femme d'un soir, que je prends pour avertissement le plus inepte. Je me connais, en effet, pas de suite, 2, 3, 4 rencontres avant, mais faut bien commencer par une fois. Et n'empêche quand même que l'homme me plaît. Cultivé, sans pédanterie, drôle, sans trivialité, une conversation émaillée d'anecdotes, où il n'a pas toujours le beau rôle d'ailleurs. Il semble avoir réussi ce qu'il a entrepris dans ses métiers avec ses deux enfants très présents dans son discours. J'aime assez qu'un homme se soucie de ses enfants, ça me change. J'aimerais le revoir. Je lui dis oui, bien sûr, tout pareil, pourquoi pas. On s'appelle? Ah yes. Rentré à la maison, je me précipite sur Google et la vidéo de sa dernière compétition de boxe française. Lancer de jambes, coup de poing, oh là là, quelle souplesse! A-t-il délibérément décidé d'une moustache pour coller au style 1900? En tout cas, avec sa tenue intégrale, c'est réussi. Mes vacances auront une fin, mais moi, je ne vous la raconterai pas. Je vais vous laisser en compagnie de Christian et de la dernière chanson, et puis on se dira au revoir.
1: Eh bien, nous terminons avec Andrea Bocelli et Giorgia Vivoperlei.

0: Eh bien, Christian, plus que toutes les bonnes choses ont une fin, on va saluer nos auditeurs, auditrices, très fidèles,
1: oui.
0: Et on va leur donner rendez-vous la semaine prochaine.
1: Très bien.
0: Merci.
1: Je vous en prie, à la semaine prochaine. Au revoir, Natacha.

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0: Bonjour à tous et bienvenue, vous êtes avec François dans votre chronique quotidienne 3 minutes pour notre planète. Et aujourd'hui, je vais vous parler de On passe à l'acte. Il y a plus de 10 ans, Mathias Layani, musicien et ingénieur du son, en a eu assez du catastrophisme ambiant dans les médias. Guerre, scandales politiques, faits divers en tout genre, désinformation anxiogène et paralysante qui pollue chaque jour les écrans de télévision ou les journaux de nombreux médias. Il veut montrer les gens qui agissent au quotidien, à leur échelle et qui mettent en place des projets humanistes et positifs. Avec des amis, Mathias décide alors de fonder l'association On passe à l'acte, média indépendant de journalisme positif et constructif au service des porteurs de belles initiatives en tout genre. Avec son équipe, il sillonne pendant des années la France à la rencontre d'acteurs ayant décidé d'agir pour un monde plus vertueux, plus respectueux de l'homme et de la planète. L'association cherche à rendre visibles ces porteurs de projets à impact sociétal positif et diffuser cette information constructive. Il s'agit d'inspirer à agir pour le monde et de libérer et le pouvoir d'agir de chacun, chacune. Après 10 années de rencontres de ces innovateurs, ils ont fait le constat que les porteurs de projets de bien commun manquent de soutien. L'association a donc décidé d'orienter son projet vers l'accompagnement des créateurs de projets à impact sociétal positif pour généraliser l'innovation citoyenne. Pour cela, elle travaille actuellement sur la mise en place d'une formation en ligne intitulée On passe à l'acte, la production d'une plateforme numérique rassemblant de nombreux outils pour aider les porteurs de projets, la construction de partenariats avec des acteurs publics locaux pour impulser des dynamiques d'action territoriale. Elle a également créé un réseau national de soutien aux porteurs de projets, Synergizer. L'association, en quelques chiffres, 700 vidéos sur des porteurs de projets de bien commun, 42 documentaires et 3 documentaires en DVD. Plus de 4 millions de vues des vidéos, 60 000 abonnés aux réseaux sociaux et newsletters, des dizaines de messages encourageants chaque mois, une équipe d'une dizaine de personnes et de nombreux intervenants ponctuels, stagiaires, services civiques intermittents ou bénévoles, un important réseau d'acteurs du changement, des idées plein les tiroirs qui ne demandent qu'à être réalisées. On passe à l'acte vous propose des formations à la vidéo encadrées par une équipe dynamique de journalistes et de vidéastes expérimentés. Il vous propose aussi de participer à des séminaires. Si vous avez une idée à concrétiser, besoin de prendre une décision importante dans votre activité, vous avez un projet entrepreneurial innovant mais ne savez pas par où commencer, vous souhaitez acquérir de nouvelles compétences pour développer votre projet, il vous accompagne. Et enfin, il vous propose une formation en ligne de cette étape pour développer l'état d'esprit de celles et ceux qui vont au bout de leurs projets et de leurs rêves. Si vous souhaitez les soutenir, votre engagement leur permettra de continuer la production de vidéos sur les nouvelles façons d'agir, que le contenu reste libre, gratuit et sans publicité, de pérenniser un projet presque entièrement bénévole depuis 10 ans, de construire les outils qui aident à agir et font économiser du temps, de permettre à toutes les personnes motivées de passer à l'acte. Alors, si vous voulez plus d'informations sur On passe à l'acte, rien de plus simple, rendez-vous sur leur site internet www.onpassealacte.fr.
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0: Bonjour, au programme de votre soirée télé de ce mercredi 15 juillet sur TF1, All Her Fault, suite de la série. Sur France 2, des blessures invisibles, téléfilm. Camille a mystérieusement disparu, elle a quitté son travail et n'est pas allée chercher ses deux petites filles à l'école. Le soir même, son mari se rend au commissariat pour déclarer sa disparition. Sur Arte, In the Air, film avec George Clooney. Ryan est un consultant spécialisé dans les licenciements. Il voyage à travers le pays pour aider les entreprises à se délester de leurs employés. Sa vie est rythmée par les aéroports et les chambres d'hôtel. Sur France 3, Secret d'Histoire, magazine présenté par Stéphane Bern sur le thème Spartacus et la révolte des gladiateurs. L'extraordinaire destinée de Spartacus prend racine dans les terres de l'actuelle Bulgarie où les sépultures royales témoignent d'une civilisation bouleversée par l'expansion romaine. Sur France 4, La fête de la musique à Orange, présenté par Laurie Tinman. Sur France 5, Nu et culotté, série documentaire. Et puis sur W9, Enquête d'Action, magazine. Très belle soirée télé à tous.
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1: Oui, c'est parti, c'est bien nous, on est encore là. Et oui, même si on est au mois de juillet, la plupart des grands animateurs radio, des grandes radios sont déjà en vacances. Ben nous, on est encore là, on se mercredi 15 juillet. Et comme c'est le 15 juillet, le lendemain du 14, nous étions obligés.
2: La France.
1: Voilà, merci. Cette émission aujourd'hui n'est pas préparée avec la patrouille de France, ni avec le 200e régiment d'infanterie, ni encore. Parce que ils étaient trop forts, donc ils sont venus faire de la radio ici. Il y a Corinne, coucou.
3: Coucou à tous.
1: Patrick est là aussi.
4: Et moi aussi.
1: Gaël a fait le déplacement.
5: Oui.
1: Louise est à côté de Gaël. Ça va, Louise? Oui, bon, Louise. Très sérieuse, elle est en train de faire de l'activité manuelle, donc on va laisser se concentrer. Greg est là.
6: Oui, bonjour Cyril, salut
1: Jules
6: les autres.
1: Jules est là. Ah, Jules, il n'a pas son micro ouvert. Jules, t'es là? Allô, Jules?
7: Oui, oui.
1: Ah, ça va. Aurore est là.
8: Bonjour.
1: Bruno est là.
9: Bonjour.
1: Et on est tous là, voilà, donc voilà. C'est bien. C'est un mois de juillet chaud, c'est un mois de juillet sportif. Quel match. Mais en tout cas, en ce 15 juillet, c'est la Saint-Donald.
6: J'ai risqué.
9: Ah, mon canard.
1: Qu'est-ce qu'on dit à Donald?
3: Bonne fête, Donald.
1: Merci.
4: Elle est où, Daisy?
1: Alors, Donald, c'est bien un Saint-Donald. C'est un prénom latin aux origines celtes. Donald vient de Donatus en latin, qui veut dire donner. Donald était un saint. Au départ, il était un simple abbé écossais du 7e siècle. Puis, il se décida à fonder un monastère lorsque ses 9 filles... Voilà, c'est Eric qui nous appelle. 9 filles décidèrent de monter une équipe de foot.
9: Non, n'importe quoi.
1: Décidèrent de devenir religieuse.
9: Ouais.
1: 9 à la fois, ouais. Dis donc.
9: Et du coup, il a acheté une boulangerie.
6: Pour les religieuses.
1: J'y étais pas.
9: C'est une bonne idée.
1: Ah, j'y étais pas. des Donald Colis.
6: Donald Trump.
1: Donald Sutherland.
9: On connaît pas
4: Donald Sutherland.
1: Oui.
6: Donald.
5: Donald Renew.
1: Le copain à Picsou. C'est le neveu à Picsou, Donald, non? C'est pas ça?
5: Oui.
1: Ah,
5: oui,
1: c'est ça, pense, hein, ouais. Il semble. Le frère, non.
5: Oui, c'est
9: ça. Oui, il y a oncle Picsou.
1: Non, c'est Titi, Fifi.
5: Non, c'est les neveux de Donald.
1: Ah, d'accord. C'est compliqué. Ça.
9: Lou et
5: Riri.
1: D'accord, ok. Est-ce que vous savez ce qui a eu lieu le 15 juillet 1804?
6: Eh ben, on va le découvrir.
1: Allons-y.
9: 1804. Ah, c'est l'armistice.
6: Attends.
9: Non, c'est
6: le jingle.
9: Napoléon Bonaparte. Qu'est-ce qui s'est passé avec Napoléon Bonaparte?
1: Alors, effectivement, le 15 juillet 1804, cette histoire raconte quelque chose en rapport avec Napoléon.
9: C'est la bataille où il a perdu, Austerlitz.
1: C'est pas une bataille.
4: Il a été exilé.
1: Je
9: suis nul, avant, je le savais.
1: C'est la première fois dans l'histoire que ça va se produire et depuis, c'est devenu une tradition.
6: La Légion d'honneur.
1: Exactement.
9: Ah.
1: Il préside la toute première distribution de la Légion d'honneur aux Invalides à Paris.
9: C'était quel jour?
1: Le 15 juillet 1804.
9: Ok.
1: Nous sommes le 15 juillet 1840. Qui va déposer le brevet de fabrication d'un poêle à charbon en fonte
5: et Gaudin en fer?
9: Patrick.
1: Exactement. Jean-Baptiste André Gaudin. Eh oui, le fameux Gaudin.
5: Eh oui.
1: Eh oui, dans les vieilles chaumières, allume le Gaudin.
5: Voilà.
1: Non. Qu'est-ce qui est créé le 15 juillet 1914 en France?
6: 1914, oui. En pleine guerre.
1: Oui.
5: Le 15. Les.
3: Quelque chose d'utile
5: les...
1: Non, enfin. Alors...
9: Le gaz pour les tranchées.
5: La Croix-Rouge. Alors,
1: oui, on va dire que c'est quelque chose d'utile.
9: Ah.
1: Mais qu'on n'est pas content.
3: On s'en sert encore?
1: Ah bah oui.
5: Le gaz moutarde.
1: Tous les ans.
5: Ouais, le feu d'artifice.
9: Vous n'êtes pas content.
6: Les impôts.
1: Les impôts sur le revenu.
6: Tes indices m'ont beaucoup aidé.
9: Ah ben voilà.
1: Ouais, les impôts sur le revenu. Oui. On joue?
6: Eh ben jouons.
1: Je suis né le 15 juillet 1948 à New York. Je suis une journaliste franco-américaine. Après mes débuts à la radio, j'acquiers une grande notoriété à la télévision après avoir animé plusieurs émissions d'information, dont le célèbre magazine politique
2: Chazal.
1: 7 sur 7 de 84.
2: Anne Sinclair.
1: Je suis effectivement Anne Sinclair. Tout le monde se souvient de ce générique mythique.
9: Ah ouais, pas du tout. Avec vos yeux. Voilà,
5: tadam, tadam. C'est son mari que je préfère.
9: Oh putain. Ah ouais.
5: C'était Patrick de.
2: C'était le Carolis.
5: Patrick de.
2: De Carolis?
5: Non.
1: Non, non.
5: Le film sur avec les. Le film c'est avec Elie Kaku, tout ça là.
1: Oui, et c'est la vérité si je mens.
5: La vérité si je mens, merci.
1: Ah, de rien, quand t'as besoin, tu n'utilises pas. Hein. Très bien. Nous sommes le 15 juillet 2006. Pardon. Qu'est-ce qui est lancé
5: 15 juillet 2006
1: dans le monde, le 15 juillet 2006.
6: La tectonique.
1: Non.
5: La TNT.
1: Non.
6: Dans le monde.
1: Oui.
6: Ça existe encore aujourd'hui.
1: Ça existe encore aujourd'hui.
6: Ah, c'est un site internet, c'est YouTube ou Facebook.
1: Non,
5: c'est la DSL.
1: Mais c'est dans ce domaine-là. Non. Et ça a changé juste de nom il n'y a pas très longtemps.
6: Le X, Twitter.
1: Twitter, exactement. C'est Twitter qui est lancé donc le 15 juillet 2006, devenant l'un des plus grands réseaux sociaux au monde. Nous sommes le 15 juillet 2018.
6: Coupe du monde.
1: Coupe du monde.
6: Champion du monde. Campioni del mondo.
1: L'équipe de France de football remporte la 21e édition de la Coupe du Monde de football en Russie en battant
5: les autres.
1: Oui,
9: les méchants.
6: Putain, je s'en souviens même pas, on se souvient plus de France Brésil 98.
1: Je crois que vous en avez parlé
9: les Espagne.
1: La semaine dernière, pardon.
5: Le Brésil.
1: Non.
6: La Croatie.
1: L'Argentine. Oui, la Croatie. Au score de
9: 2-0.
1: 4-2. 4-2, exactement. Sous une pluie battante, vous vous rappelez, au moment où on soulevait la coupe.
2: Non.
1: Pleuvait, voilà.
5: RAB.
1: Voilà, c'est ça.
5: Mais rien.
1: Mais si, c'est
5: fait. Non.
1: Si, si.
5: Non, non.
1: C'est des moments de religion.
5: Ouais, ouais, c'est ça.
1: De communion.
5: Ouais,
1: entre les
5: c'est
1: gens.
5: Là où on n'a pas besoin de réfléchir.
1: C'est vrai, exactement. Bon, ben voilà, les enfants.
6: Ben oui, c'est très bien.
1: Ouais, vous avez bien mérité votre pause musicale. Ah. Parce qu'on va revenir après la pause musicale avec les sorties ciné proposées par Gaël. Il y aura les énigmes du père Patoche. Nous aurons également les sondages de cette semaine. Nous aurons des devinettes de Miss Coco. Mais pour l'instant, voici la fille de Vernis Rouge. À tout de suite.

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1: Eh ouais, on est là jusqu'à midi. Et j'espère que vous allez bien. En tout cas, merci de nous écouter. Peut-être que vous êtes en vacances dans la région. En tout cas, vous avez fait un très très bon choix parce que c'est The Place to Be, le Périgord. Avec ses rivières, ses châteaux, ses animations.
2: Nontron.
1: Ses forêts.
3: Nontron. Mais oui.
1: Et Nontron, effectivement.
3: Oui.
1: Alors, on vous conseille plutôt.
2: La Brésil,
3: le meilleur, c'est Bordeaux.
1: Le meilleur, c'est Bordeaux. Non, mais il est temps de la Jemaille, quand même.
3: La Jemaille.
1: La Jemaille.
3: La Jemaille, si tu veux pas passer pour un touriste.
1: La Jemaille. Enfin bref, soyez bienvenus en tout cas, même si vous nous écoutez pas. D'ailleurs, je sais pas pourquoi je vous le dis, hein, parce que si vous ne nous écoutez pas.
2: Ça, ils nous entendent pas.
1: Ah ouais, exactement. on est mercredi, vous savez peut-être pas quoi faire. Vous êtes en vacances ici, ou vous êtes peut-être pas en vacances, mais voilà. Eh ben, ce sont les sorties ciné, et c'est Gaël qui s'y colle.
4: Le T'as de bons yeux, tu sais. On ne laisse pas pépé dans sa coin. Ma biche.
5: E.T. Téléphone maison.
6: Bonsoir.
1: C'est moi, n'importe quoi. Alors avant que tu commences, Gaël, je remarque quand même que y a une évolution quand même depuis tes débuts avec nous à la radio, oui. Où tu avais un ordinateur qui...
3: Je l'ai toujours, mais j'ai la flemme.
1: Ouais, et maintenant t'es passé à tablette quand
3: non,
1: même.
3: Non, je l'avais déjà, mais...
1: D'accord, c'est plus facile à transporter, c'est ça?
3: Non, mais je me dis que pour ce que j'en fais, autant que je vienne qu'avec la tablette.
1: D'accord, ok, très bien. Allez, c'est à toi.
3: J'hésite à venir avec mon... J'hésite à utiliser mon portable des fois.
1: Ouais, mais là c'est petit un peu le portable.
3: Ah, mais de toute façon, là j'arrive pas à lire.
1: D'accord, ok. Et ben on va voir ce que ça donne.
3: Eh oui, on se...

0: Pour la première fois, la saga fondatrice d'Homère est portée sur les écrans. Nya nya nya nya nya nya nya. Bande annonce.
1: Ulysse.

Nono.

0: maintenant se chiner
1: sur le trône.
2: Ils ne céderont pas le pouvoir, ni à toi, ni à Ulysse. Tu t'imagines que la ville reprendra son cours?
3: Ah, Nata, oui.
2: Ce monde est mort.
4: Oui, il l'a dit, j'ai vu tout à l'heure, mais tu écoutes pas quand je parle.
2: S'il rentrait, il devrait tous les tuer. Et tu le devras.
3: J'avais le chef.
1: Vous ne parlez pas de façon compréhensible, vous les dieux.
2: Qui ne comprend pas la souffrance? Le sang. Les dieux t'avaient prévenu.
4: Il y avait Gérard.
1: Je défie les dieux.

0: très gros casting, hein. C'est vrai que j'ai pas fait attention quand tu l'as dit.
1: Oui, et puis il fait près de 3 heures, donc...
0: 3 heures
1: ouais. Ça vaut. Vous choisissez un jour de canicule.
0: Ah ben voilà, exactement.
2: Bah non, il fait chaud dans le cinéma.
0: Non, mais il y a une belle distribution. J'aime beaucoup Anna Taoué.
1: Ouais. Moi aussi.
0: Oui. Voilà. Ensuite, tu nous as choisi un autre film.
1: Ensuite, je vous ai choisi.
0: Tu n'es pas les mains vides.
1: Tout à fait. Exactement. Je vous ai choisi parce que là, il faut faire les fonds de tiroir. Hein. C'est le lendemain de la fête nationale. C'est pas.
0: Ouais.
1: The Last Viking. Le dernier Viking en français pour les Français.
2: Ouais.
1: Un film de Anders Thomas Jensen avec Mads Mikkelsen, Nicolas Leskinskas et Lars Vilsman.
0: Ah.
1: Autant vous dire que du beau monde.
0: Ça se passe à Berlin. Toutes les grandes stars étaient sur l'Odyssée.
1: Plutôt en Suède, je pense. Ou en Norvège. Après 15 ans derrière les barreaux, un braqueur de banque sort de prison et veut récupérer le butin qu'il avait confié à son frère avant son arrestation. Mais ce dernier, convaincu qu'il est la réincarnation de John Lennon, l'entraîne dans un voyage aussi inattendu qu'improbable.
3: Je suis John. John Lennon. Tu lui ressembles pas. Il faut que t'acceptes que je suis John, sinon c'est même pas les bonnes lunettes.
4: Oh merde.
5: Trouble dissociatif de l'identité. Et en ce moment, il est bloqué dans l'alter ego du musicien John Lennon.
3: Je suis sûr que Manfred sait qui il est. Il a toujours été différent. C'est de la comédie, là. Il y a un sac. Prends-le. Enterre-le. Dans les bois.
6: J'aime pas cet endroit, Hunker.
3: Où tu as caché le sac? J'ai besoin de ce sac, Manfred.
7: Que sac Tu me parles tout le temps de sac?
6: Pourquoi t'es marié avec lui alors qu'il est super moche?
3: Oh! Attendez, il a été diagnostiqué. Depuis son enfance, Manfred s'est toujours senti persécuté.
8: Vous auriez pu nous avertir. Et Hunker, qu'est-ce qu'il cherche dans les bois?
6: Vous posez tous la même question, j'en sais rien.
8: Qu'est-ce que tu cherches?
3: Des verres.
8: Avec un détecteur de métaux? En fait, personne n'est normal dans cette maison.

0: toujours agréable. Vivre avec moi. Personne n'est gentil tout le temps.
1: Il y a encore un patient à Amager qui croit être Ringo Starr.
0: Il ne manque plus que Paul et George pour reformer le groupe.
2: Ok.
3: Et troisième fond de tiroir pour cette semaine. Putain, vire-moi ça, là.
2: Troisième fond de tiroir. Ah, oh mince, il a pas fait la bonne fenêtre.
4: Non, là, là, là. Oh,
2: ah, t'inquiète. Bon, t'as le temps de nous donner le synopsis.
3: Comet de Elie Wiesemann avec Vincent Macaigne. Alors qu'une comète traverse le ciel de Paris, des destins se croisent dans une ronde mystérieuse. Deux amis sillonnent la ville et font le point sur leur vie. Une jeune femme retrouve un père qu'elle n'attendait plus. Un autre vend de la drogue pour le compte de son frère. Ailleurs, deux êtres hantés par la mort se rencontrent. Ça a
5: l'air bien. Est-ce que tu sais où elle est ma trompette?
6: Ça risque pas d'améliorer les choses.
7: Il y a cette comète au-dessus de Paris qui semble nous relier.
5: On sait pas trop d'où ça vient, du fin fond de l'espace. Ça traverse tout l'univers jusqu'à nous.
7: Donc théoriquement, ça peut nous tomber dessus?
5: Théoriquement, oui.
8: Putain, t'es là. Toi aussi, t'es là?
5: Je me demandais si t'avais une idée de où pouvait être ma trompette.
9: Tu me demandes là si je sais où tu as mis ta trompette? Mais qu'est-ce que tu fais là?
5: Ça peut être mes chiffres pour dormir.
10: Faut que je reste avec elle pour qu'elle réussisse sa mise en scène, c'est ça?
5: Bah oui.
10: T'es atroce.
11: Hé, hey, y'a de la baise, ça baise.
5: C'est-à-dire? Tu sais que t'es vachement belle.
9: Ça fait 7 ans que je t'ai pas vue, je vais pas commencer à te raconter mes histoires d'amour.
5: Toi, quand t'es pas avec Tchekhov, tu vends de la coke.
9: Ouais. Elle a rencontré quelqu'un ou elle a pas rencontré quelqu'un? C'est grave, hein.
6: Qu'est-ce que je fais là? Je pars, c'est fini.
8: Bon, les copains, on a pas une très bonne nouvelle. On a un théâtre qui s'est retiré.
5: Je crois que toi et moi, on n'est pas doués pour les sentiments.
9: Tu veux que je te la foute dans la gueule, ta trompette?
8: C'est quoi, du coup, exactement une comète?
7: Je crois que c'est le symbole de la mélancolie.
12: J'ai rien pipé.
2: C'est un film Arte à 20h10.
12: J'ai rien pipé.
3: C'est Mélancolia. Et en français.
2: Ok. Bon, bah écoute, wow. Ma foi, si je dois en choisir un, ce sera le premier.
3: Ah ouais, tu fais ce que tu veux, moi j'irai pas.
2: J'irai pas toi. Non, 3 heures c'est trop long pour toi.
3: Non.
2: Qu'est-ce qu'on écoute, Gaël, maintenant?
3: On écoute Muriel. Say it, Sinso, Joe.
2: Joe, c'est parti.

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1: Eh ouais, on est de retour. Moi, cette chanson-là, ça me donne envie de me retrouver sur une plage avec un feu de bois, et la guitare et tout.
2: Muriel ?
1: Ouais.
2: Ah ouais ?
1: Et du coup, je sais pas jouer la guitare.
2: Ouais, du coup, non.
1: Puis allumer un feu sur la plage, c'est un peu risqué en fait. C'est bien. Patrick, t'es chaud patate ?
3: Oui.
1: C'est vrai, t'es sûr ?
3: Oui, oui.
2: Bah attends, bon. Mais Patrick, il vient trop tôt. Mais non, c'est les doublons et puis c'est. Non, c'est les sondages de la semaine. Enfin.
1: Pardon, excusez-moi.
2: Oui, il faut lire le conducteur.
3: Ah, merde, bon, je m'en vais, moi.
4: Et c'est une fin d'émission, salut.
1: Et oui, je les avais oubliés, ces petits sondages.
2: Ben alors.
1: Je sais pas pourquoi, j'étais parti un peu trop loin. Le temps passe tellement vite avec vous.
2: Heureusement que je suis, hein.
1: Ben carrément. Allez, c'est parti. La moitié des propriétaires de voitures monospace ont cette particularité en commun. Qu'est-ce qu'ils ont ?
5: Des enfants.
6: Une attache caravane.
1: Et bien justement, c'est le contraire. C'est qu'ils n'ont pas d'enfants.
2: Ah !
5: La moitié des propriétaires de monospace,
1: ouais,
5: mais non,
1: bah,
5: ça veut dire qu'on a raison aussi. Parce que si la moitié n'en a pas, la moitié en a
1: alors,
5: aussi.
1: Alors, effectivement. Effectivement.
7: Je valide.
5: Oui, oui.
1: Effectivement.
6: Égal, toi, tu es une moitié et nous, on est l'autre moitié parce qu'on n'a pas d'enfants.
1: C'est pas toujours facile.
5: Non.
1: Un patron sur 10 trouve ça suspicieux quand un employé a ça. Et quand il a quoi ?
5: Une voiture ?
1: Non.
6: Un arrêt maladie.
1: Un patron sur 10.
2: Un arrêt de travail.
1: Non.
6: J'ai déjà dit.
1: Ouais.
2: Ah, pardon.
5: 10%, c'est pas beaucoup.
1: Non.
5: C'est 80%, je pense, pour les arrêts de travail.
2: Ah oui. Suspicieux quand il a
1: un
2: ça.
6: Une grosse voiture, 10. Justement.
1: Non, pas du tout.
5: Ah, un certificat de décès.
1: Non. Un patron sur 10 trouve ça suspicieux quand un employé a ça. Il a quoi ?
7: C'est quelque chose de positif pour l'employé.
1: C'est pas quelque chose qui. C'est cherchez pas à quel objet qui appartient, tu vois. C'est pas ça.
6: Une grosse gueule.
1: C'est une avance. On va dire en plus une particularité, un fait comme ça, tu vois. C'est
6: des moustaches, des bacantes.
1: Non, c'est pas ça.
5: Des tongs.
1: Des tongs. Oui, non, mais pourquoi pas, mais c'est pas ça.
7: Une grosse paire de.
1: Non, mais je comprends pas à quel moment.
2: Lunettes.
1: Ah oui, d'accord, pardon.
7: À quel moment
6: bah, des lunettes, Greg, est 1 sur 10.
1: Non, c'est comment t'as évolué, toi. Alors, cherchez pas quelque chose de dans la possession, hein. C'est plutôt quelque chose, voilà. Le patron passe devant son bureau, il dit.
5: Ben, bah, rien.
7: Des cadeaux rangés.
6: Des bonbons.
5: Un bureau rangé.
1: Un bureau trop bien rangé. Exactement.
5: Eh oui.
1: Pour 47% des adultes, c'est le pire souvenir vestimentaire de leur enfance.
5: Le pantalon velours.
1: Non.
2: Le caouet jaune.
5: La chaussure à gland.
6: Les panties.
7: Non, ça c'est des gros lépis, ça.
1: C'est quoi un panty ?
6: La cagoule.
7: Le caouet.
1: Non, moi j'aurais pensé à la cagoule, mais c'est pas ça. C'est pas ça.
7: C'est pas.
6: Est-ce que c'est un blouson ?
1: Non.
2: Est-ce qu'on le porte à la maternelle, notamment ?
5: Quelle année ?
1: À une époque, c'était très à la mode. Hein,
6: des tabliers.
1: Non,
5: un chandail.
7: Des pantalons pas de def.
1: Plus récent que ça.
2: Une salopette.
7: Les chemises à tout le clou.
1: Non. Ça se porte en haut.
5: Le jacquard.
1: Non.
6: Est-ce qu'il y en a
1: c'est
6: encore
1: c'est quoi un jacquard ?
5: Un pull avec des rayures.
1: Non,
6: un
1: comme
6: gilet.
1: Non,
7: comme les, comme les chaussettes.
1: Ça. C'est un sous-pull.
2: Ah ouais.
7: Quand tu l'as enlevé, c'est avec.
5: Un damar ?
1: C'est le damar, c'est ça.
5: C'est un damar.
6: Il y en a plus beaucoup de ça. Hein.
2: Bah, que les moniteurs d'auto-école, ils ont ça, t'as l'impression. C'est vrai, ça fait très moniteur d'auto-école, ce pull.
1: C'est l'objet qu'on utilise le plus à la maison. Quel est cet objet ?
7: La télécommande.
3: On a le plus à la maison ?
1: C'est l'objet qu'on utilise le plus à la maison, c'était la télécommande.
6: Ah, pas chez nous, alors.
2: Pas moi. Ah ouais, moi non plus. Ouais.
7: Moi, c'est l'aspirateur.
2: Oh, il est mignon.
6: Pas chez nous.
3: Ah,
6: mon aspirateur, oui, mais pas la télécommande.
3: En 62, quand on a eu la télé, c'était moi la télécommande.
5: Dans les années 80,
3: j'ai changé de chaîne. Moi, il n'y avait que deux chaînes, mais bon, fallait changer.
7: Fallait se lever.
1: Nous, on en avait trois. Et donc, on se levait trois fois plus.
3: Ah oui.
1: C'est la deuxième chose qu'on oublie le plus dans une chambre d'hôtel après son chargeur de téléphone.
6: Sa culotte.
1: Un sous-vêtement sale.
7: Une paire de chaussettes. Ah oui.
1: Un sous-vêtement sale.
2: T'as dit sa femme, Gaël ?
5: La femme de qui ?
2: Ah oui, voilà.
1: 22% des gens qui l'ont fait n'ont pas demandé l'avis à leur partenaire. Qu'est-ce qu'ils ont fait ?
3: L'amour. Non, trompé.
1: Non. Justement, je pense qu'ils ne demanderont pas à leur partenaire.
3: Ah ben voilà.
5: Il y en a qui demandent.
7: Ah oui, mais c'est bien.
5: Dis donc, chérie, ça te dirait que je trompe ce soir ? Calzone ou quatre fromages ?
6: Est-ce que c'est sexuel ?
1: Non.
6: Est-ce que tout le monde le fait ?
1: Non, certaines personnes en le font plus souvent que d'autres.
3: C'est culinaire ?
1: C'est pas du tout culinaire.
5: Payer l'addition ?
1: Non.
5: Acheter une voiture.
1: Non.
5: Vendre les enfants.
8: Une destination de vacances.
1: C'est quelque chose qui se fait sur eux.
6: Vous pouvez répéter
5: ils
6: la
5: ont
6: question
5: sur...
1: Oui, bien sûr.
6: Une épilation complète.
1: 22% des gens qui l'ont fait n'ont pas demandé l'avis à leur partenaire.
6: Un une épilation intégrale.
1: Je viens de l'entendre.
5: Un tatouage.
1: Un tatouage.
2: Ah.
5: Chacun sa peau.
1: Eh ouais.
6: Ah oui, j'ai pas demandé, moi.
1: Eh ouais. Mais ah ouais. Moi non plus.
8: Je suis...
6: Un tatouage
8: non. Ouais, moi non plus, justement. Moi c'est un canard.
6: Qui a des tatouages là? Gaël, t'as un tatouage? Ah, Greg?
2: Oui. Mon tribal?
6: Ah oui, ah oui, Greg. Je me rappelle quand tu l'as fait, ouais.
5: Il a pleuré sa mère.
6: Non,
5: jusqu'à Nontron.
6: Non, c'est vrai qu'il a quelques années.
2: Ouais.
1: Au revoir, tatouage?
2: Non.
1: Non, d'accord. Bah, moi aussi, je suis vierge sur le corps. Lui, il est pas vierge, c'est Amir. Avec toi.
2: Tu sais pas?
1: Non, bah, je pense pas. Il est peut-être pas.
2: Ah bon.
1: Allez, à tout de suite.

0: Allez, on est de retour. Et donc là, si je me trompe pas, c'est bien au père Patoche.
1: Ah, ça y est. C'est bon, enfin, il a rattrapé la rampe.
0: On a repris.
2: T'es sûr, oui.
0: Ah ben, je pense que normalement, voilà, ça peut être que toi. Mais après, si tu n'es pas prêt, on peut passer à autre chose.
2: Non, non, et je suis prêt.
0: D'accord, ok. Ben, voilà ton jingle.
1: Eh ben, le voici.
3: 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Écoutez attentivement.
0: Allez, c'est le moment de se concentrer.
2: Oui.
0: C'est parti.
2: C'est parti. C'est un luminaire. Il peut être oculaire pour le représenter
1: globe.
2: La Terre.
1: Le globe.
2: Oui.
4: Le globe.
1: Ah, est-ce là?
4: Le globe oculaire.
2: C'est une excroissance ligneuse qui donne au poids sa rareté. Elle peut être une pierre précieuse. Ou bien permet d'y voir plus près.
4: Ah, la loupe, mais je vois pas.
2: Que t'as dit?
4: La loupe,
5: mais
2: oui.
5: Mais j'allais dire ça.
0: Ah oui, d'accord, bien.
6: Une pierre précieuse, la loupe. Ok.
2: Il peut être chiche sans se montrer.
0: Chiche.
4: Le poids.
5: Le poids.
2: Oui.
0: Eh, vous êtes en forme là.
2: C'est un fameux tailleur de pièces. Bravo Rouffoy. Non. Bravo Rouffoy peut témoigner. On le redoute à son passage. Et s'il surprend, il sait manquer. Ah là, celui-là, je pense que vous allez râler.
6: On recommence.
2: Alors, c'est un fameux tailleur de pièces. Bravo Rouffoy peut témoigner. On le redoute à son passage. Et il surprend s'il est manqué. Qui est-il?
6: Rendez-vous.
7: Tailleur de pièces, en rendez-vous, le patron le truc.
6: Moi non plus, mais bon, la loupe.
7: Et il fallait essayer, oui, tu
6: la
7: fais.
6: La loupe et la bière précieuse non plus. Ouais. Donc, le costume.
7: Du couturier.
1: J'écoutais pas, tu peux répéter?
6: Ouais, d'accord.
2: Moi, toi, tu commences à m'agacer. C'est un fameux tailleur de pièces. Bravo Rouffoy peut témoigner.
7: Dire comment on voit la phrase. Bravo Rouffoy.
2: Oui, monsieur.
7: Bravoure. Ou. Foi.
2: Oui.
7: Peut témoigner.
2: C'est pas. T'as connu un mot qui veut dire bravo, qui s'écrit dans un seul. Maintenant, bravo Rouffoy.
7: Qu'est-ce qui est de bravoure ou de foi?
2: On le redoute à son passage. Et s'il surprend, il sait manquer.
1: Acte manqué, acte de bravoure, acte de foi.
7: Ah,
1: allez,
7: bien
1: suivant.
7: Joué. Ah, bien joué. N'écoutez pas.
1: Je t'écoutais pas.
2: Très couru dès qu'il fait chaud. L'alpiniste l'affronte et en vise
7: le glacier.
1: Le pic.
4: Le glacier.
7: Oui, pour le glacier.
2: On le fait souvent à regret. Certaines femmes en font leur métier.
7: Glacier,
2: à deux, le sien, on peut le monter pour mieux le mettre en scène après.
6: On est toujours sur le glacier là ?
4: Non, c'est l'autre, c'est la pièce. Non, c'est quoi non ?
8: C'est pas la réponse.
2: Ouais.
1: Ah,
2: ah, voilà, 2007, 9. Donc il faut que je trouve.
6: La 8, 10. Non, la 8.
2: Là, je suis à 8, là, oui. 4, 9.
6: Alors, c'est du sans filet. Hein
7: c'est trop de fiches, trop de fiches. Beaucoup trop de fiches.
6: Fiche.
2: Bon, ben on va passer à un autre.
6: Ah ben voilà, c'est dommage.
2: Ça va aller plus vite.
7: J'avais trouvé la réponse, je vous la donnerai pas.
2: Eh oui, ben non, je comprends. Garde-la pour toi, pour la prochaine fois.
7: Exactement.
2: Fait de lignes courbes et de contours, du fleuve. Ils sont tous les détours. Sinuosité de la pensée.
4: Pas les courbes, non.
2: Ils
4: les
2: rendent méandres. L'homme, oui.
6: Les méandres.
2: Lorsqu'il est donné sur la peau, il laisse parfois des bleus.
1: Les coups.
2: On l'aime chaud, glacé, en crème, il est délicieux.
4: Le chocolat.
2: Non.
6: Le café.
1: Mais tiens, c'est marron.
2: Marron. Oui, marron. C'est un prénom peu usité. Elle est aussi une herbacée. Il suffit de l'effeuyer pour qu'un cœur
4: tombe. Marguerite.
2: Oui. et la vache. Sous les pieds ou dans la main, elle est double pour l'académicien.
7: La palme ?
2: Non. En abondance dans les prés, de loin vous l'entendez.
7: L'herbe, mais...
1: L'écho ? Non, mais non.
7: En abondance dans les prés.
4: De loin, on l'entend.
7: Qu'est-ce qu'il y a en abondance dans les prés ? De l'herbe ? La coccinelle, la cigale, la fourmi.
6: La vache, la vache.
1: Quelle pute cette vache, la vache, elle est barjo. Je connais une vache qui drague tous les taureaux.
4: La coquine.
2: C'est ça, quand on ne peut pas trouver, mais on essaie de trouver.
1: Vas-y, redis pour voir.
4: Allez, le dernier.
2: Sous les pieds ou dans la main. Elle est double pour l'académicien.
4: C'est pas le poil
2: en abondance dans les prés. De loin, vous l'entendez. Qui est-elle ?
7: De loin, vous l'entendez.
6: La pâture.
4: Dans la main, la pomme, les empreintes. Attends. Qu'est-ce qu'il y a ?
6: L'empreinte.
2: Allez, je vais vous donner.
6: La.
2: Quand vous travaillez.
6: Non. La cale. La cale.
2: Presque.
6: Ouais.
2: Presque.
7: Quand vous travaillez.
6: L'ampoule. Mais je vois pas le rapport.
2: Non. En plus court.
1: Le poil.
6: L'an.
7: La poule.
6: La poule.
2: Non,
4: la lampe. La poule,
2: le coq.
4: Qu'est-ce qu'il y a dans les champs
2: la... Avec un cal, t'avais le même nombre de dos.
6: Ben, oui, mais...
7: Ben là...
2: Même nombre de mots.
6: Ben oui,
7: oui, oui.
6: En disant cal,
2: ça ressemble au cal.
6: Le même nombre de lettres, non?
2: Oui, même nombre de lettres.
6: Parce que le même nombre de mots...
2: Non, pardon.
7: La balle.
4: La balle en trois lettres. Balle de foin.
6: En trois lettres.
2: Ah ouais, avec un C.
1: Le col.
5: Le col.
2: De quoi?
1: Le col.
6: Le col.
2: Non,
4: le
2: pas col,
4: le col. Le
2: t'as une lettre qui est pas bonne.
6: Le cul.
4: Le cul, non.
6: La cul.
1: Le cil.
6: Le col, le cul, le cil, le hic, le sel.
5: La clé.
2: Non. Non, madame.
6: Il y a le même nom de lettre.
4: L'académicien.
6: Clos. Le clos.
2: Non.
6: Le cul.
2: Qu'est-ce que c'est qu'il y a dans la main quand t'as travaillé?
6: Le poil.
1: La corne.
4: La corne.
6: Mais on cherche trois lettres.
5: T'as dit trois lettres.
2: T'as dit trois lettres, merde.
4: C'était quoi, ampoule?
2: Oui, mais il y en a deux qu'on n'entend pas.
6: Mais c'est quoi?
2: Le E, on l'entend pas. Et le R, on l'entend pas.
1: Le poil. Ben non.
7: C'est quoi
2: la... C'est cinq lettres. Je croyais que c'était le corps, mais non, c'est la corne.
7: C'est quoi la corne?
1: Ah, c'est la corne, c'était
6: le corps au pied.
2: Bon, c'est bon, vous avez gagné.
7: La corne.
2: Vous avez perdu.
7: C'était la corne.
1: La corne. Ouais.
7: C'était et la corne.
2: Donc on l'entend de loin.
4: Dans les prés, les vaches.
7: Dans les mais chercher les vaches, oui. Mais, oui, oui.
4: Les cornes de vaches.
7: Ok.
6: Elles étaient rouges, blanches et noires.
7: Eh bien, on va passer des vaches au lion. Ah oui, facile. Merci, Patrick. C'est oui, même bien un trait là où tu t'es arrêté. Car voici le royaume. C'est l'histoire de la vie, Patrick.
6: Non.
2: Oui, oui.

0: Ça va?
1: Ben oui.
0: Ben t'es prête, Coco?
2: Ouais, je suis prête.
0: Je crois que t'as des devinettes à nous faire deviner.
2: Oui.
0: Donc jingle, je sais pas quoi, on va rester au thème. J'avais pas mieux. Voilà, merci. Excuse-moi, là, je te. Sinon j'avais ça aussi.
3: Ouais, tu peux lui mettre la musique.
2: Ah, moi aussi je t'aime.
0: De quoi s'agit-il chez toi?
2: Alors, c'est des petites énigmes faciles.
0: D'accord, pas celles de Patrick.
2: Pas celles de Patrick.
0: Non, elles sont mieux, je suis sûr.
4: T'as les réponses?
2: Alors, devine qui je suis.
0: Ça c'est facile.
2: Moi, je suis
0: facile.
2: Alors, j'ai 13 carreaux, mais aucune lettre. Qui suis-je?
0: Tu as 13 carreaux, mais aucune lettre.
2: Qui suis-je?
0: T'as 13 carreaux.
2: Qui suis-je?
0: Pourquoi 13
2: carreaux? Mais aucune fenêtre.
5: C'est un jeu de cartes. Dans les jeux de cartes.
4: Jeu de cartes à carreaux.
2: Yeah.
0: Non, je l'avais en plus, j'étais à 10.
5: J'avais pas compris les lettres. J'ai compris,
6: moi aussi j'ai
5: une
6: lettre.
2: Je suis entre 2789 et 2791. Je ne suis pas 2790. Qui suis-je?
4: La Révolution française.
0: 2789-2791.
5: La prise de la Bastille.
4: Juillet.
0: Non, mais non, c'est pas une date.
4: Mais 2000, non, mais le machin, le gouvernement, là.
0: Mais non, c'est cherche un chiffre, en fait.
4: Mais non.
2: Ouais, je ne suis pas 2790. Qui suis-je?
0: 2789 et 2791.
2: Il peut pas y avoir
0: un jeu de mots entre 2789.
4: Oui.
0: 2789. C'est trop compliqué à calculer.
3: Heureusement qu'elle a dit que j'étais
0: simple. Oui.
4: 2789 et 2791.
0: Comme tu essaies de soudoyer, toi. 2700. Mais là, je sais pas du tout. Parce que. C'est pas ça, il faut pas retirer 89 à 2007.
2: Non.
0: Non, pas du tout.
2: Non. Vous voulez la réponse?
4: C'est tout con.
0: Ouais.
4: C'est tout con, non?
2: Oui, c'est tout con.
5: C'est quoi con.
4: La virgule?
5: C'est et.
0: Je suis entre.
5: C'est et.
4: C'est et, mais oui.
2: Et.
5: Ah ouais, trop fort.
4: Mais oui.
0: C'est nul.
4: Non, c'est pas nul, c'est tout con.
0: Ouais.
5: Ouais, c'est ça.
2: J'ai raison deux fois par jour exactement.
5: Cyril,
4: l'heure, l'horloge. Même si je marche pas.
3: Quoi? C'est quoi?
2: Une pendule.
0: Une pendule.
2: Quand je mange, je grandis. Quand je bois, je meurs. Qui suis-je?
4: Quand je mange, je grandis. Quand je bois, je meurs.
0: Qu'est-ce qui peut mourir? Quand je mange, je grandis. Quand je bois, je meurs. Quand je bois, je meurs. On ne cherche pas un être vivant. On ne cherche pas un être vivant. Quand je bois, je meurs.
5: Le glaçon, non.
0: Le feu, le buvard.
5: Le feu.
0: Le feu.
5: Ah ouais.
0: Oh là là. Et il est fort. Il est fort.
2: Il est très fort.
0: Ouais.
2: Je suis à toi, mais ce sont surtout les autres qui m'utilisent. Qui suis-je?
4: Ta gentillesse. Ça marche aussi.
0: Tu es à moi.
2: Non.
0: Tu es à moi, mais ce sont les autres qui l'utilisent. Mais l'État, hein, l'État, c'est un peu à moi, l'État.
5: L'État, c'est moi.
0: Il me prend, il utilise, il prend mon pognon. C'est à moi. Ce sont les autres que tu.
4: C'est à moi et ce sont les autres. Non.
0: Ah, mais à toi, le toi, c'était pas toi, toi le possessif.
4: Je suis à toi.
0: C'est peut-être le toi de la maison.
2: C'est à moi, mais ce sont les autres.
0: C'est à moi. C'est à moi, mais ce sont les autres qui utilisent.
4: Ah, ton prénom.
5: Eh oui.
0: Putain, mais tu vas aller chercher où les réponses?
2: Ouais,
0: là.
4: Je sais pas.
0: Putain, c'est dingue ça, quand t'as le cerveau qui va bien, toi.
2: Et une petite dernière. Ouais. Je suis né dans l'eau, mais quand l'eau me touche, je meurs.
0: Quand l'eau te touche, tu meurs et tu es né dans l'eau.
3: J'ai tard,
0: hein. C'est con ta vie, quand même. Hein.
4: Le nez dans l'eau.
1: Le tétard.
0: Le tétard, mais le tétard est... Il va évoluer dans l'eau, t'es sale tétard.
2: Bruno devrait trouver.
0: Ah bon, pourquoi Bruno? Je suis né dans l'eau. Quand le l'eau.
3: Allez Bruno,
5: retournez la pression là.
2: Bruno devrait trouver.
5: Alors,
2: il va comprendre pourquoi.
4: Le sel.
0: Ouais, le sel ou le sucre?
2: Non.
0: Non, il n'est pas dans l'eau.
2: Le sel n'est dans l'eau, il n'est pas le sucre.
0: Ouais.
4: Né dans l'eau, mais quand l'eau me touche, je meurs.
2: Ouais.
0: Tu vas fondre dans l'eau.
4: Le E.
0: Je suis né dans l'eau, mais quand l'eau me touche...
4: C'est pas le E.
0: Oh.
4: Le E dans l'eau.
2: Vous voulez savoir?
0: Bah ouais.
2: Bah le glaçon.
5: Le glaçon, c'est tout
0: on
5: à
0: l'heure. On l'a pas dit le glaçon.
2: Si, mais il l'avait dit pour l'énigme d'avant, pour ça.
5: Avec je me nourris quand je...
0: Ah ouais.
2: Voilà mes petites énigmes.
0: Merci, c'était fort sympathique.
4: Oui.
0: C'était non, fort sympathique. Si, si, c'était très, très, très bien.
4: Non, mais ça, c'est parce que t'en as pas trouvé.
0: Oui, parce que t'es jaloux. Voilà. Ah, tu vois, quand c'est toi qui dois chercher, hein, c'est pas facile, hein. C'est plus facile de lire, hein. Est-ce que dans les minutes 30 qui nous restent, on ferait pas un petit kéké?
2: Allez!
0: Ah, le kéké.
4: Oh, allez. On a raté la fin. Oh!
2: Allez, alors. Le kéké, la voiture va passer à fond devant les fenêtres de la radio le temps d'une seconde. Un titre va être diffusé. Il faut reconnaître le titre de la chanson. Si vous avez le chanteur, c'est bien, mais le titre, c'est encore mieux. On y va avec le premier ?
0: Je suis concentré.
2: Ouais. Allez, on y va, c'est parti.
6: J'ai même pas internet.
4: Renaud.
2: Je m'en fous du chanteur.
4: Renaud Rotterenard.
2: Non.
4: Non. Toujours vivant.
5: Toujours vivant.
2: Oh, bravo. Connard de virus. Assuré.

0: Allez, le petit dernier.
1: Ah oui, d'accord.
0: On l'avait déjà fait, vous avez eu du mal à le trouver. On va voir si cette fois-ci.
1: Oh, Popular ?
0: Non.
1: Non, c'est l'autre.
0: C'est la même période, ouais.
1: Oui. Michael Caine, machin ?
0: Non.
1: Mais si.
0: Non. Il va repasser. Et je vous donne le nom du groupe, Liquido.
1: Oui, mais oui. Mais c'est ça, Michael Caine.
0: Ouais, mais c'est ça. Et le titre, c'est Narcotique.
1: Mais oui.
0: Et on se quitte là-dessus.
2: Allez, ben c'est comme ça qu'on va dire au revoir alors.
1: Au revoir.
2: Rendez-vous la semaine prochaine. Et
0: on sera là.
1: Et voilà,
0: on
1: sera là.
2: Ça sera la dernière même. Ça sera la dernière de la saison.
0: Ah, ouais.
2: Ouais. Allez, courage.
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17: 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Il est midi.

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2: Bienvenue dans cette édition de la mi-journée dans l'actualité du canoë-kayak. La Dordogne se déplace en nombre pour les championnats de France de descente à partir d'aujourd'hui et jusqu'à samedi. Direction Saint-Vincent-Jalmoutier avec les doubles origines Dominique Pérez est l'invité de ce journal. Enfin, la météo est toujours cette canicule sur le département avec des températures autour des 33 degrés aujourd'hui. Bonjour, contrairement à la course en ligne qui a eu la bonne idée de placer ses championnats de France en même temps que des compétitions internationales, les meilleurs sont là cette semaine à la Plagne, à commencer par les internationaux du Périgord, à savoir Clara Gobert ou les jumeaux Roussin-Pournevic, Emma Lacoste du côté de Castelnau ou encore Nicolas Sauter et Maxence Barrault concernant Marsac-sur-Lille. Pour ce dernier, après une étape de Coupe du Monde de sprint décevante à Montréal, il s'agira jusqu'à samedi tout simplement de se ressourcer avec d'abord un maximum, car Marsac qui soutient depuis le début les kayakistes sont aujourd'hui en pleine forme et la Plagne sera donc pour eux le sommet. Alors peut-être un peu moins, car si les Alpes savoyardes échappent à la canicule avec leur nuit fraîche, ce sont les orages qui risquent de poser de gros soucis. Pour l'heure, dans la vallée de la Tarentaise, les après-midi jusqu'à vendredi sont menacés, même le 18 juillet au matin. Normalement, les courses classiques longues ouvrent la compétition avec les canoës monoplace, puis les kayaks. Demain, la mass start est prévue à 9h moins le quart et 10h30 avant les courses par équipe. Et puis vendredi, sont prévues les qualifications des sprints avec les premières manches en matinée, puis début d'après-midi, les secondes manches éventuelles l'après-midi pour ceux qui n'auront pas déjà gagné leur place pour les finales de samedi. Un programme qui laisse un peu de marge le week-end au cas où il faudrait décaler les courses, tant mieux pour les nombreux représentants du Périgord qui sont du déplacement et comme chaque année, ils ne vont pas y aller pour faire de la figuration.
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2: Je reçois notre invité est en studio, Dominique Pérez. Bonjour.
4: Bonjour.
2: Vous êtes sculpteur bénévole au sein du parc Double Origène. Et on va donner peut-être la commune d'ailleurs. Où est situé ce parc?
4: Alors, le parc est situé à Saint-Vincent-Jalmoutier, centre géographique de la Nouvelle-Aquitaine.
2: Ah, voilà. Oui, c'est vrai.
4: Écoutez, on a voulu le méridien de Greenwich, ils n'ont jamais voulu nous le donner. On a écrit pour avoir le 45e parallèle, ils n'ont pas voulu nous l'accorder non plus, ils ont dit, bon, on a tellement rallye, ils ont dit, bon, ben, vous serez centre géographique de la Nouvelle-Aquitaine.
2: Voilà. C'est déjà pas mal.
4: C'est déjà pas mal.
2: C'est un repère. Et là, on va parler avec vous, alors, on va faire une petite présentation pour celles et ceux qui ne connaîtraient pas ce parc Double Origène, mais surtout, on va parler des animations, parce que pour cet été, juillet et août, il y a différentes animations qui s'adressent aux petits comme aux grands.
4: Absolument. Vous avez des stages de cirque qui vont avoir lieu la dernière semaine de juillet. Il y en a une en cours, là, mais bon, on peut toujours téléphoner s'il reste des places. Et après, nous organisons une exposition qui va s'appeler La Merveilleuse Exposition pour l'avant-dernier week-end d'août, le samedi 22 et le dimanche 23. Où là on fait venir une quinzaine d'artistes assez atypiques, on va dire, sculpture, peinture, gravure, des artisans aussi, j'espère nous deux pépiniéristes, et aussi des gens qui collectionnent et qui vendent des poules.
2: D'accord. Voilà. Vivantes.
4: Vivantes, absolument, et charmantes.
2: Je n'en doute pas. Alors avant de revenir sur ces animations, une petite présentation quand même de ce parc.
4: Alors, le parc des Double Origènes est un lieu tout à fait particulier. Il est situé dans le cadre d'un jardin anciennement familial. C'était un champ à vaches dans les années 70 et maintenant c'est quasiment une forêt. Il y a beaucoup d'essences diverses, tout a été planté à ce moment-là. Et dans ce parc, à l'ombre, on a tout un tas d'activités. Nous avons un petit labyrinthe, Nous avons un manège à traction humaine. Nous avons des sculptures, bien sûr, un petit peu partout. Et nous avons une quarantaine de jeux en bois traditionnels ou non. Mmh. Voilà, donc les familles viennent généralement avec leur pique-nique.
2: On peut passer la journée.
4: On peut passer la journée et on peut aussi ne rien faire parce qu'il y a des chaises longues et c'est très apprécié.
2: Oui, tout simplement se détendre voilà. À l'ombre, voilà. un peu de fraîcheur. Donc,
4: voilà, hein. C'est très sécurisé pour les enfants, il n'y a pas de problème, ils s'ébattent dans le parc, ils y font même quelques bêtises quelquefois, mais bon.
2: Comme tout enfant.
4: Voilà, ça fait partie du jeu.
2: Très bien. Alors revenons maintenant à ces différentes animations. D'abord le stage de cirque. Vous en avez dit un mot à l'instant, c'est fin juillet.
4: Voilà, la dernière semaine de juillet, il y a Mathilde qui est une professionnelle qui anime des stages de cirque sur le lieu même et c'est ouvert aux enfants.
2: Mmh. Uniquement.
4: Oui, mais je crois que de temps en temps, il fait une petite journée par enfant. Enfin bon, faut s'enseigner auprès d'elle. C'est elle qui a la maîtrise du.
2: On donnera les coordonnées évidemment à la fin sur le net et les réseaux où on peut avoir toutes ces informations. Donc il s'agit de jonglerie,
4: clown. Équilibre. Tout un tas de travail, aussi bien terrestre qu'aérien.
2: Très bien. Donc toujours sécurisé, évidemment.
4: Toujours sécurisé, avec le dernier jour, il y a une petite représentation, restitution des travaux de la semaine.
2: Bon. On passe au mois d'août, parce qu'au mois d'août, là aussi, il y a des animations.
4: Voilà. Alors, au mois d'août, nous avons des stages. Traditionnellement, nous faisons des stages la dernière semaine d'août. Mmh. Alors, ça varie selon les années, selon les demandes. Il y a eu des stages d'aquarelle. Ce qui est constant depuis quasiment 8 ans maintenant, ce sont des stages de sculpture sur pierre. Mmh. Donc, j'invite les gens à passer voir la dernière semaine d'août. N'essayez pas de vous inscrire. Pas pour cette année, c'est complet.
2: Déjà. Ce qui explique le succès, quand même.
4: Oui. On a Coralie Quincé qui anime ses stages, qui est une grande professionnelle de la sculpture et qui est une merveilleuse pédagogue. Mmh. Voilà. Et cette année, nous y adjoignons Elsa qui va venir faire un travail de losier et qui elle aussi est une très très bonne pédagogue.
2: Donc, comment expliquez-vous ce succès vers la sculpture Qu'est-ce qui fait que les gens se passionnent pour ce travail manuel, cette découverte peut-être?
4: Alors il y a plusieurs facteurs. Déjà il y a la qualité des enseignants qui y fait.
2: Forcément.
4: Puisque il y a aussi un noyau de fidèles qui vient tous les ans remettre ça, si je puis dire. Donc ensuite il y a une tradition dans ce parc. Depuis l'ouverture, il y a de la sculpture. Il y a mes sculptures, mais qui sont des sculptures sur bois, voilà. Et ensuite, beaucoup plus loin dans le passé, à Saint-Vincent-Jeanne-Moutier, il y a eu une tradition d'atelier d'art. Voilà, sous le régime associatif. Mmh. Et c'est mes parents qui ont initié ça dans les années 65-70.
2: Ce qui peut expliquer l'engouement.
4: Oui, parce que Saint-Vincent-Jeanne-Moutier est resté dans les mémoires.
2: Très bien, pour la nouvelle génération.
4: Même pour la nouvelle génération, parce qu'il y a des tas d'animateurs, d'instituteurs qui sont venus se former au métier d'art. Mmh. Voilà, donc...
2: Autour de la sculpture, autour de la pierre, du bois.
4: Autour de la céramique, autour de la bijouterie, de la vannerie, du tissage. Enfin, il y avait 17 techniques différentes au sein des ateliers d'art. Et donc, moi, je suis un enfant du centre et j'ai perpétué la tradition. J'ai eu ça dans le sang. Enfin, depuis que je suis petit, je baigne là-dedans. Quoi.
2: Et vous êtes spécialisé dans la sculpture sur bois?
4: Dans le volume. Et là, l'âge arrivant, je commence à me reconvertir vers mes premières amours, c'est-à-dire la céramique.
2: Beaucoup plus calme, plus posé.
4: Oui, et
2: moins
4: surtout...
2: lourd.
4: Moins lourd et imputrescible.
2: Merci beaucoup. Toutes les informations, bien sûr, sur ces animations estivales Saint-Vincent-Jeanne-Moutier avec les doubles origines sur le net.
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2: Et on nous enlève la vigilance rouge, on reste quand même en vigilance orange canicule pour cet après-midi et pour demain encore. Côté température, pour cet après-midi, 31 à Saint-Sulpice de Roumaniac, 32 à Saint-Mélaire de Gurson. Ça semble en tout cas beaucoup plus respirable que les jours précédents et ça devrait se tasser encore demain.
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2: Merci d'avoir suivi ce journal. On se retrouve à 19h pour la prochaine édition. Dans quelques instants, les affreux Jojo et comme chaque mercredi, les années 60 et 70, mais en musique évidemment, et une programmation estivale avec la compilation de votre été. Merci de votre fidélité. À ce soir, 19h, bon après-midi.

0: peut émettre les voiles.
1: Bonjour, au programme de votre soirée télé de ce mercredi 15 juillet sur TF1, All Her Fault, suite de la série. Sur France 2, des blessures invisibles, téléfilm. Camille a mystérieusement disparu, elle a quitté son travail et n'est pas allée chercher ses deux petites filles à l'école. Le soir même, son mari se rend en commissariat pour déclarer sa disparition. Sur Arte, In the Air, film avec George Clooney. Ryan est un consultant spécialisé dans les licenciements. Il voyage à travers le pays pour aider les entreprises à se délester de leurs employés. Sa vie est rythmée par les aéroports et les chambres d'hôtel. Sur France 3, Secret d'Histoire, magazine présenté par Stéphane Bern sur le thème Spartacus et la révolte des gladiateurs. L'extraordinaire destinée de Spartacus prend racine dans les terres de l'actuelle Bulgarie où les sépultures royales témoignent d'une civilisation bouleversée par l'expansion romaine. Sur France 4, La fête de la musique à Orange, présenté par Laurie Tillman. Sur France 5, Nu et culotté, série documentaire. Et puis sur W9, Enquête d'action, magazine. Très belle soirée télé à tous.

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1: Comme le disait Marguerite Duras, s'il n'y a pas de vacances à l'amour, c'est la raison pour laquelle je vous demande d'accueillir. Comment s'appelle-t-elle, celle-là qui est à côté de moi?
2: Qui ça?
1: Bah elle.
3: Ça dépend de quel côté, voyez-vous. Au-dessus
4: la rousse, là.
1: Au-dessus, à côté, là. Elle est belle.
3: Ça, là?
4: C'est pas comment elle s'appelle.
1: C'est pas sa chatouille, c'est.
2: C'est le monsieur.
1: Ah, c'est bon, oui.
2: Il y a monsieur qui veut venir vous voir.
1: Allez-y, jeune garçon. Ah oui, c'est monsieur, pardon. Bonjour, Sacha.
2: Sacha,
1: c'est pas Sacha, pardon.
5: Allez,
2: c'est monsieur là.
1: Allez-y, je vous en prie.
6: Oh, excusez-moi de vous déranger.
1: Oui, allez-y.
6: Je suis monsieur Touille.
7: Oh. Monsieur
6: Sacha.
7: Touille.
6: Oh, excusez-moi parce que j'aime bien votre émission. Comme j'ai entendu que vous étiez ici, je me suis dit, tiens, je vais leur dire un petit bonjour.
7: Ouh, c'est gentil ça.
3: Ça va, toi, sinon?
6: Oh, parce qu'avant, j'étais amuseur aussi, moi. J'étais chanteur pour des soirées, des communions, des mariages, des divorces, des enterrements aussi. Par exemple, quand c'était dans des crématoriums, je leur chantais « Allumer le feu ». Et pour les enterrements aussi, ils aimaient bien quand j'animais aussi. Je mettais un peu d'ambiance. Je leur chantais « Ah, ce qu'on est serré, tout seul dans cette boîte, chante décédé, chante décédé. » Et aussi dans les orphelinats où ils étaient contents quand je leur chantais « Papa, où t'es ?» Il m'est arrivé aussi de chanter pour des foyers, pour des femmes battues. Avec cette chanson, peut-être que vous la connaissez, c'était que je me rappelle. Ah oui. Et je tape, tape, tape, c'est ma façon d'aimer. Ah, je suis content de vous avoir connu.
1: Merci, Sacha.
6: Oh, merci, je reviendrai quand vous voudrez.
1: Alors, où habitez-vous, Sacha?
6: Oh, j'habite un peu partout.
1: Non, mais vous êtes quand même pas une personne qui a quelques problèmes de logement, son domicile fixé, tout, etc. Parce que vous êtes quand même.
6: Si, à ce moment, ça va pas bien.
1: Hein. Puis-je me permettre éventuellement, non pas de vous confesser, mais éventuellement de vous aider avec l'équipe de l'Affreux Jojo? Vous avez besoin d'un petit peu d'argent?
6: Oh, ben, c'est-à-dire, là, je suis invité par des restaurants chinois, des fois.
1: Ah, et vous mangez quoi avec les restaurants chinois, en fait, au bout des comptes?
6: Oh, ben, on mange de tout, mais parce que moi, je leur chante des chansons. Celle de Claude Barzotti aussi.
1: Ah bah, vous en avez une, là?
6: Ah oui.
1: Bah allez-y, Sacha.
6: Ah, c'est comme
1: allez,
6: ça.
1: On va la chanter ensemble. Vous êtes pas les affreux?
6: Oui, alors.
1: Oui, oui,
6: allez.
1: Oui.
6: 2, 3. Je suis ritaille et je le reste.
3: T'inquiète pas, on va les appeler.
1: Est-ce qu'on pourra en faire une, mais on répète derrière vous. Allez, allez-y.
6: Je suis ritaille et je le reste. Là, je connais pas.
1: Trois, quatre.
6: Je suis ritaille et je le reste. Dans le verbe et dans le geste.
1: Et la dernière.
3: Il va en avoir assez des tabliers avec les bras derrière. Là,
1: oui, non,
3: tout le monde, là,
1: pas,
3: ou pas.
1: Allez, une dernière.
6: Ah ben, j'en ai plus.
1: C'est fini pour Barzotti.
3: Bravo.
1: Je vous demande de l'applaudir au demeurant comme au demeurer. C'est un garçon excellent.
6: Au revoir, à bientôt.
1: Ça ne vaut pas la jeune fille qu'on a reçue tout à l'heure, quand même.
7: Ah non.
1: Mais justement, puisqu'elle est là, tiens, justement, c'est un impôt, on a pressionné un impôt chez Jeff Rojo. Prenez le micro en main, s'il vous plaît.
7: Oui.
1: Alors, rappelez à Thierry.
3: Non, là, c'est pas le micro, là.
1: Rappelez à Thierry qui est.
8: Aïe. Lâchez ça.
1: Donnez aux auditeurs votre nom.
7: Charlie,
1: écoutez-moi. Je vous propose quelque chose d'extrêmement très particulier.
7: Je vous écoute.
1: Auriez-vous l'extrême gentillesse de nous chanter une chanson de votre choix, un petit peu gospelienne, a cappella? Comme ça,
8: gospel.
1: Pour les publics qui nous écoutent. Allez, on y va.
8: Gospel, c'est.
1: Est-ce qu'on dit oui à Charlie?
3: Oui, d'accord.
1: Oui. Ouais.
3: Gospel.
1: Charlie,
7: j'ai pas vraiment d'idée, mais
1: live,
7: dites-moi.
1: Attendez, on vous donne 42 secondes.
7: C'est pas grave.
1: Come on.
7: Une impro en yaourt.
1: Allez-y, une impro. Come on.
8: Et puis c'est le gospel.
1: Faut pas laisser. On ferme les yeux pour ne pas vous regarder tellement nous sommes émus.
7: Je sais absolument pas quoi chanter.
1: Allez-y,
7: donc vous m'aidez un
1: parti.
7: Peu. Hein.
1: C'est parti, Charlie, c'est à
7: n'importe.
1: Vous.
7: N'importe. 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
1: Alors attendez une seconde. Je vous interromps et vous dites Never mind, I'm much I love you. Vous glissez Never mind, I'm much I love you. Un flan Jojo, ça vous va?
7: Allez. Ok, j'essaye.
1: Well. Allez, come on.
3: Écoute-moi, Charlie. One, attends, excuse-moi. Two. Le prochain coup, t'inquiète pas, tu vas faire ta chanson. Le prochain coup qu'il ouvre, je l'assomme.
1: Mais. D'accord.
7: Oui. Voilà.
1: N'oubliez pas.
3: On se débat, c'est
1: tout. N'oubliez pas une fois un flan Jojo. Yes?
7: Ok.
1: One, two. One, two, three, four.
7: Never know how much I love you. Les affreux Jojo, never know.

0: vive les affreux Jojo.
1: Yeah, thank you Charlie. Thanks so much.
0: Merci.
1: Bonne tournée.
0: Et
1: éventuellement en Australie, puisque vous allez y retourner. Mais bravo les affreux.
0: Obligé.
2: C'est bon pour le monde.
0: Merci beaucoup.
1: Je vous remercie absolument infiniment.
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4: Allez, un jeu, j'aime bien tes jeux là, fais un jeu.
5: Tu veux faire un jeu?
6: Ouais.
7: Ouais, le jeu c'est bien ça.
5: Un jeu. Alors.
4: Alors.
5: C'est le jeu qui est dans.
4: Ton ah. Qui est dans, ouais.
5: Vous avez compris?
8: Non, quoi.
4: Non. Mais bon, on peut.
8: Alors moi, je suis dans la.
5: On avait déjà fait une fois, par exemple, qui est Augustin Bouvet dans La Grande Vadrouille.
8: Ah, ouais. Beauville, Beauville.
5: Okay. Voilà, Beauville.
8: Ok, d'accord. Qui est dans? Ok, ça marche.
4: Ouais. Oui, ça va, j'ai compris, mais on regarde pas comme ça.
2: Première question, qui est dans Casimir?
4: Une poule, 80 couteaux.
5: Qui est Lucien Cheval?
2: Ben. Oh, ah. C'est facile ça.
9: Eh oui,
5: En 1998, à mesure que je vous mets sur la piste.
9: Dans le dîner de cons.
2: Michel Berger.
5: Dans le dîner de cons.
9: Eh ben,
5: de Francis Weber.
4: Oui. Mais Villeray.
9: Non.
2: Huster.
8: C'est l'huissier. C'est l'huissier.
2: Daniel Prévost.
5: Daniel Prévost. L'inspecteur.
4: Ah, Daniel Prévost.
5: Ouais. L'inspecteur des impôts.
4: Voilà. Ouais.
5: Lucien Cheval. C'est ça.
9: Mais oui.
5: Bien. Jérôme, un point.
2: Très bien. Deux, parce que j'aime bien.
4: Il n'y a pas de raison.
5: Qui est Mario en 2010.
2: Mario.
5: Dans Camping 2 de Fabien Antegnante.
2: Bon, alors il y avait Franck Dubosc.
4: Mais non, c'est ni Brasseur, ni Dubosc, ni Lambin, ni Anconina.
8: Richard Gir.
2: Richard Anconina.
5: Qui est Mario.
2: Non.
5: Vous le connaissez très bien. D'ailleurs, il est dans un film qui sort, ou qui est sorti. Qui est sorti il y a une quinzaine de jours.
2: C'est pas le celui qui arrive avec. Enfin, je connais sa tête, mais je vois pas.
5: Oh, tu connais sa tête, hein. Toi, tu connais sa tête.
4: Ah, ben oui.
5: Oh, j'en sais rien parce qu'ils sont un peu rien. Et vous connaissez sa voix aussi, surtout.
2: C'est pas le mari de. Comment elle s'appelle, là, les sœurs, là?
4: Oh, je trouve pas le mec qui.
8: Les sœurs Bonté.
4: Demandez-moi sa sœur aussi.
5: Les sœurs Kikat, les sœurs de Charité.
8: De Ludivine et.
5: Les sœurs Kikat dans la rue.
2: Voilà, de Mathilde Seigné.
5: Ah non,
2: c'est
5: non,
2: pas
5: non,
2: son mari?
5: Non. Ah non.
8: Alors
5: dans
8: qui est
5: Camping 2 de Fabien Antegnante en 2010, qui est Mario.
8: Luigi.
2: Elie Semoun.
5: Non. C'est un animateur de radio.
9: Allons bon.
4: C'est pas Arthur?
5: Non. Que vous connaissez?
2: Oui, c'est bien.
5: Vous avez vu Camping 2?
8: Non, absolument
2: non,
8: pas.
2: Vu, ouais.
5: Je vous donne un autre indice. Il a joué dans le premier film de Philippe Guillard et il joue dans le deuxième film de Philippe Guillard. Vincent Moscato, oui.
9: Ah,
2: voilà.
5: Voilà. Vincent Moscato.
2: Mario.
5: L'animateur du radio Moscato Show.
8: Moscato Show.
5: Super Moscato Show
8: ben
5: sur
8: oui,
5: une radio amie avec nous qui s'appelle Radio
8: Vincent
5: Monte Carlo,
8: Moscato.
5: RMC, qui sont très sympathiques et très gentils.
2: Oui.
5: Et nous sommes très très bien et très amis avec les petites filles de Régnier de Monaco.
9: Salut.
2: Allez.
5: Qui est Rose de Witt?
2: Rose
5: de Witt. W-I-T.
8: Oui.
5: Vous savez. Dans Titanic.
8: Kate Winslet.
9: Ah oui.
5: Oui, Kate Winslet.
9: Oui, d'accord.
5: Bien joué.
8: Ah ouais.
2: Si on dit pas Titanic, on y est encore.
5: Ah oui.
2: Moi j'allais dire DiCaprio, mais bon. Ouais.
8: Tu aurais dit lui, je t'aurais dit DiCaprio.
2: Non, c'était le bateau.
8: T'as posé une question pour les filles, là.
5: J'en profite pour dire bravo à Thierry qui a dit Guy Lux. Et qui était complètement en dehors du coup.
8: N'importe quoi.
5: Alors, il y a un point pour Jérôme, un point pour,
8: ouais,
5: Raymond. Pour Raymond,
2: et un point
8: ils sont tordus, ouais, tes
5: pour l'autre rigolo, là, à côté. Qui
2: merci.
5: Est Jean Letellier.
2: Ah, voilà.
9: Ça me dit quelque chose.
8: John Le Taylor, tu veux dire.
5: Tout ça, c'est des trucs très connus.
9: Ouais, ouais. Vas-y.
5: Non. Qui est Jean Le Taylor?
8: C'est un film américain.
5: Je continue.
9: Alors, ouais,
5: je
9: ouais.
5: Dans
9: ouais,
5: un film de Henri Verneuil.
2: Gabin.
5: Le titre du film, Peur sur la ville.
2: Belmondo.
5: Jean-Paul Belmondo. Deux points.
4: Il est pas lui.
5: Deux points pour Jérôme qui prend la tête incroyable. On le voit arriver au poteau d'arrivée. L'arrivée va se jouer dans un Kleenex.
6: Au poteau d'exécution.
5: C'est pas impossible. Attention, qui est, vous allez trouver facile, Charles Duchemin.
4: Oh oui, mais bien sûr.
6: Bien sûr, c'est Louis de Funès.
5: Oui, Thierry. Un point pour Thierry. C'est Louis de Funès dans L'aile ou la cuisse de Claude Zidi en 1976.
7: Très bien.
5: Ah, ah, ah. Ah. Il y a des ex. Ah, t'es en tête, toi. Hein?
8: Oui. Eh oui, oui.
9: Non, 2-2.
7: Non, il a. Si.
5: Il a qu'un.
6: Attends, prochain.
9: Non, il a trouvé Kate Winslet.
7: Mais non, c'est moi qui l'ai trouvé.
9: Ah, pardon.
7: Oh là là, l'entreprise.
5: Alors, eh hey, oh.
7: Ouais, ouais, mais il y a une grossesse, elle marche dessus.
9: Arrêtez un peu, je me sens un peu harcelé là.
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1: Les affreux Jojo sont de retour. Eh oui.
2: Eh oui, mais écoute un peu la radio. Les affreux Jojo. Allez, tout le monde est là. Tout le monde est là. Prends du couscous. Prends du couscous. Tu veux les olives. Remercie le Seigneur. Merci Seigneur. Ah, il est descendu parmi nous. Yeah.
3: Miaou.
1: Eh bien, continue sur la lancée. Qu'est-ce que, de quoi tu vas nous parler, toi?
2: Ah ben, là, je débute toujours un petit peu calme.
1: Alors là, c'est pas vu.
2: Nous allons faire le saint du jour, c'est. Enfin, saint du jour, façon de parler. Je vais parler, la raconter, la raconter, je vais faire Sidoine. Déjà, c'est un prénom qui n'est pas courant, hein, quand même.
3: Sidoine.
2: Sidoine. Oui, Sidoine. Bah, tu sais, moi, je connais quelqu'un qui s'appelle Narcisse, c'est pas courant non plus, hein. Bah,
1: oui.
2: Ah. Oui, Narcisse a noté qu'il est spécialiste des narcissades. Je pense qu'on va en avoir quelques-unes. Alors, cela se passe sur les côtes normandes, à l'époque où les Vikings, fiers comme des bar-tabac, venaient sur leurs drakkars. Piller, voler, à moi, violer, ah oui, gros sale, tuer. Bref, quand ils arrivaient, c'est pas qu'on avait les valseuses dans les charentaises, mais c'était bien imité. À chaque fois qu'à l'embouchure de la Seine, on voyait se profiler l'ombre menaçante des figures de proue dragonesques, la populace courait se réfugier dans les châteaux de leurs seigneurs qui bien souvent n'attendaient que patiemment la Lali. La Lali ! C'est dans ce contexte barbare et chaotique, barbare, ouais, ah, et pff, pff, pff, ouais, ah, c'est moi Raymond de la Rua. Bon, qu'un jeune palefrenier, niais de surcroît, est né d'un amour caché entre le seigneur Gaëtan Morfalou et la jeune cuisinière Joséphine de Beau harnais, séparés. Rien à voir avec celle de Napoléon qui avait aussi des beaux harnais. On l'appelait comme ça parce qu'elle avait la bougresse des beaux harnais qui émoussillaient les jouvenceaux du coin. De plus, elle avait le téton ravageur à te balafrer la figure. Le jeune palefrenier surnommé Tirincou, allez savoir pourquoi, ne possédait pas de sexe, comme Raymond. Mais avec une main avec six doigts, qu'ils appelaient dans sa carence neurodnique, des douanes. Parce qu'il, comme il était débile, il disait des douanes, parce qu'il avait six doigts. Bon. Le jeune palefrenier surnommé Tirincou, donc vous le saviez. Or, un jour, les Vikings, menés par le sanguinaire Olaf Grentenzen, assiégèrent le château. Au bout d'un mois, sans eau et sans vivre,
1: un mois, un peu peur.
2: Le seigneur décida de se rendre. Le pont-levis s'abaisse. Les Vikings, à la turgescence pindaresque, bavent à la vue des jouvencelles. Et c'est alors que la magie intervint. Notre jeune palefrenier, ne se rendant pas compte de la gravité de la situation, passe devant tout le monde et se plante devant Olaf et lui dit
4: « Bonjour, monsieur. Vous savez, j'ai de la chance, j'ai six douanes. Six douanes.
2: » Et oui, Olaf, pris de frayeur, croyant que le malin à travers l'idiot était de la partie, quitte précipitamment la région en se jurant de ne plus jamais revenir.
4: On ne reviendra jamais.
2: Après ce fait d'armes, s'il en est, il prit le nom de Sidoine et fut bien entendu canonisé à sa mort par un monnier de 105. Surprenant, n'est-ce pas? Et pourtant vrai. Voilà.
3: Sidoine. Et quand tu le dis, tu dis pas Sidoine, tu dis Sidoine.
2: Ah oui,
3: Sidoine.
2: Sidoine. Sidoine.
5: C'est un vrai prénom.
1: Du prince Thomas Sidoine.
5: Ah d'accord.
1: Et d'ailleurs, il réforme tout. Et. Bon, Sidoine. Bon, autant Narcisse, bon, on en connaît un.
2: Oui, on en connaît un.
1: Vraiment.
2: Oui.
1: Mais le calendrier de chez nous, là, comment ils appellent ça? Le calendrier, quoi.
2: C'est le calendrier grégorien. Oui.
1: Bon, et ils peuvent pas l'actualiser, ça? Parce qu'il y a des prénoms, il y a des jours, on fait de personne, quoi. La Saint-Sidoine, on fait pas de cadeaux. Tu vois ce que je veux dire?
2: Oui.
1: Il faudrait rajouter, je sais pas moi, la Saint-Kevin, la Saint-Brandon, la Saint.
3: Ah oui.
2: Ouais, mais là,
3: tu sais que moi, j'ai même pas de Saint-Laetitia.
2: Ah oh, bah ça, j'ai remarqué. Oh non, excuse-moi. Non, excuse-moi.
1: Moi, j'avais.
5: Je la mets un second derrière, s'il allait plus mieux qu'il explose. Je la mets un second.
1: Moi j'y pensais mais j'ai pas osé. Et parce que la dernière fois on en a parlé, j'ai vu que bon, elle complexait un peu dessus. J'ai dit bon, et l'autre il plonge les deux fers dedans. Ah ben bravo.
3: Ah, je suis comme les cathédrales, j'ai des seins à l'intérieur.
1: Oh, elle s'auto-flagelle,
3: bah, ouais.
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1: Allez, les affreux Jojo sont de retour. Laetitia, de quoi tu vas nous parler aujourd'hui?
3: Alors, je reviens avec mon fameux livre qu'on m'a offert, oui, sur les métiers illustrés et imaginaires. Ah oui. Porte comme titre donc les doreurs de pilules. Un jour, on expliquera ce que sont les doreurs de pilules. Un livre de Mathias Odaval. Donc, aujourd'hui, comme métier, j'aimerais qu'on essaye de découvrir ensemble qu'est-ce qu'un péteur de plomb.
2: Un péteur de plomb.
6: Mais le pétage de plomb, c'est quand on disjoncte, quand on s'énerve.
1: Sur les compteurs.
2: Alors, disjoncter, donc, ça serait les plombs d'électricité.
3: Non. Ça vient pas de là.
1: Ça vient pas des compteurs électriques, alors?
3: Non.
6: Mais non, quand tu pètes un plomb, ça disjoncte, la lumière s'éteint, il fait tout noir. Donc c'est là qu'il faut chercher.
1: Ouais, quand tu pètes un plomb, tu te calmes,
2: on t'a dit que non. Tu vas pas y passer la soirée avec ton plomb qu'on pète. Quand tu fais un burn-out, c'est pas une couille qui dépasse du caleçon quand même, alors, bon.
6: Si.
2: Ah bon.
1: Alors
3: ça remonte à avant.
1: Avant un péteur de plomb.
2: Est-ce que ça a rapport avec la pêche, hein?
3: Non.
1: Péteur de plomb du Moyen-Âge, ça date, ça, non?
3: Avant.
1: Encore avant? La préhistoire?
2: L'Antiquité?
1: L'âge de Paul?
3: L'Antiquité.
1: De Pierre?
2: Mais il n'y a pas eu l'âge du plomb, il y a eu l'âge du bronze.
3: Justement.
2: On mélangeait le plomb avec le fer pour faire du bronze.
3: Et non. C'était fait en... on l'utilisait pourquoi, le plomb? Parce que c'était malléable? Parce que c'était souple?
2: Ben, pour provoquer le saturnisme.
3: On le faisait pour provoquer le saturnisme, pour empoisonner les gens.
2: Mais oui.
3: Mais bien sûr, dans l'Antiquité. Alors, Coco, il a dit. Vous écoutez pas ce que dit
2: mais
3: Coco,
2: non, je
3: parce que vous avez le casque.
2: La tuyauterie romaine, bien sûr, qui est en plomb.
3: Bien sûr, les canalisations étaient donc utilisées dans l'Antiquité romaine pour l'adduction d'eau dans les partout. Et quand ces canalisations étaient cassées. Enfin, quand il fallait réparer les canalisations, il arrivait qu'il les casse. Et donc, ça s'appelait...
1: T'avais le mec qui s'appelait le casseur de plomb.
3: Le péteur de plomb.
1: Le péteur de plomb.
2: D'accord.
3: Et effectivement, donc, on a découvert que bien plus tard, que le plomb, c'était...
2: provoquer le saturnisme.
3: Saturnisme.
1: Allez, arrête de nous casser les couilles avec ton saturnisme à la wesh, là. Le saturnisme, moi, j'ai fait des trucs. Il faut le manger. D'accord. Alors, si les mecs ils sont assez nazes pour bouffer du plomb,
6: le respirer.
1: Non.
6: La poussière de les imprimeurs.
1: Non, ça c'est l'amiante.
2: Mais attends, le Saturnisme, il mangeait le plomb parce que l'eau passait dans les dieux,
3: voilà.
2: Et il y avait des particules de plomb.
1: Là oui.
2: Et sur la longueur, ça provoquait le Saturnisme.
1: Là oui. Mais
2: non, après, là oui, elle n'existait pas à l'époque.
1: Elle n'existait pas.
2: Non.
1: Mais après, c'est surtout, ils ont passé la loi parce que ça, c'est, ils en mouraient, mais ils ne savaient pas que c'était pour du plomb. Tu vois ce que je veux dire? Après, quand ils ont découvert le saturnisme, c'était parce que ils en mettaient dans les peintures et que quand tu peignais ta baraque et que la peinture s'écaillait, parce que c'est comme ça que c'est arrivé. Elle s'est fritée.
2: Tu respirais.
1: Il y a des gamins, apparemment, de ce que j'ai compris, le gamin avait enlevé la peinture du mur, il l'avait mis à la bouche.
2: C'est ça, les mangeurs de plomb, ça c'est un autre métier.
1: Et alors attends, non, ça, il paraît que ça a goût de bonbon.
2: Oui, c'est très bon.
1: Et un gamin, les parents l'avaient pas vu, mais le gamin en mangeait. Et donc, il a eu le truc du saturnisme.
2: Mais, oui,
1: mais ils en font tout un pataquès. Alors
2: ma mère, elle me donnait des roulements à billes en plomb.
6: Il a pris 6 kilos dans la semaine.
1: Il a pris 6 kilos dans la semaine. C'est le plomb, c'est plus lourd.
6: Pourtant, les dentistes, il n'y a pas encore longtemps, ils font des plombages en plomb.
7: Attends, c'est interdit. Hein.
6: C'est du plomb en plastique, peut-être, alors.
1: Ouais, mais c'est à petite dose, là.
6: Ah oui.
1: Là, si tu veux.
3: Ils le font.
1: Si tu veux.
5: Nous, comme s'il était à la limite.
1: Ouais. Non, mais il a rien à foutre. Il parle à sa télé et tout. Il a rien à branler. Coucou, il est là.
2: Il est là.
1: Il est là, quoi.
3: Tu vois, il fait des choses.
5: On a un spectateur, il nous parle comme s'il était à la table.
2: C'est bien.
5: Il y a 2 millions de personnes qui nous écoutent, là. Il y en a un, il a dit, mais qu'est-ce qu'il dit, l'autre fois? On n'entend pas.
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16: Bon, les affreux Jojo, avant de retrouver notre invité mystère, nous allons retrouver notre invité tout court.
17: Hey, c'est l'invité Jojo, Titi. C'est l'heure de la blague à Titi.
16: Allez mon Titi, c'est maintenant, c'est à vous. La France vous écoute, la France est pendue à vos lèvres.
18: Avec le vent qu'il y a, j'ai très peur pour ces papiers.
16: Ouais, aussi, j'ai peur que ça parte en mouille.
1: C'est surtout pour la chute, je crois.
16: Ah oui, c'est l'heure de la blague à Titi, la blague de que quand tu t'ennuies.
19: Alors j'ai fait une histoire sur les blondes, il y a longtemps je n'en ai pas fait.
1: Oh, il y a une croix dessus, tu l'as déjà faite ?
18: Ma femme est blonde.
19: C'est vrai ? C'est deux blondes qui sont en voiture, et tout d'un coup elles voient une autre blonde dans une chaloupe au milieu d'un champ. Et elle est en train de ramer. Alors il y a celle qui conduit, elle dit à l'autre, tu vois, c'est à cause des filles blondes comme ça qu'on passe pour des connes. Et l'autre, elle fait, ben je sais, t'as raison, si je savais nager, j'irais la noyer.
16: Bien. Bon entrant en matière, c'est parfait. Ouais.
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16: Jérôme.
20: Oui.
16: Vous avez quelques brèves de comptoir à nous donner, apparemment.
20: Oui, bien sûr. Et t'en veux ou quoi ?
16: Oh bah, si vous les avez là, oui, ça m'arrange.
20: D'accord, ok, donc ça c'est les brèves de comptoir, donc ça se passe toujours dans les bistrots. Il y en a un qui fait au feu ! Et l'autre dit pisse-lui sur la moustache ! Bien fait pour ta gueule, je t'ai dit qu'on fume pas dans le bar. La fleur de jardin se prostitue, elle écarte les pétales et montre son cul pour qu'on l'arrose. L'autre lui fait t'es bien poète aujourd'hui. Ouais, on a bu la prune chez Eric. Ricard grenadine, c'est la tomate. Ricard menthe, c'est le perroquet. Ricard fraise, ça serait quoi à ton avis ? Un clown ?
16: Ça va, elle est bien
20: ouais.
16: Une sur trois, c'est bien, ça, c'est pas mal.
20: Attends, j'en ai 50.
16: Ah ben, allez-y alors. Non,
20: un café de campagne qui vend 3 coups de rouge et qui a la TVA à 5,5. C'est pas pareil que le Fouquet sous le Ritz qui a la TVA à 5,5. Sarkozy a pas fait la TVA à 5,5 pour Martine. Il a fait pour ses potes du Fouquet. Et l'autre, il fait ben tout énerve, toi. Oui, oui, tout m'énerve. Robert, écoute bien ce que je vais te dire. Écoute bien, écoute bien. Et l'autre, il fait, ben, t'es un con. Quoi? T'en veux une autre?
16: Oh ben, j'en veux plein d'autres, oui, surtout.
20: Pardon.
16: C'est rien, Michel. C'est les courants. Vous pouvez vous moucher en changeant la mousse. Hein. Ou alors, vous gardez cette mousse-là pour...
20: C'est pour donner aux auditeurs l'envie d'être à l'extérieur. Le mec, s'il y avait la réincarnation, j'aurais bien aimé être un végétal qui ne bouge pas. Et l'autre, tu fais, tu sais, t'en es pas très loin. Hein. Encore ?
16: Oui.
20: Le bec de l'oiseau, eh bien, il a sa bouche dans le nez.
16: Ça, c'est réfléchi. Ça, c'est bien.
20: Si t'aimes boire une bière après le match, mais faut pas faire du golf.
16: Si t'aimes bien boire.
20: Et oui, ouais,
16: c'est
20: et
16: oui. Ah oui, c'est trop bien.
20: Voilà.
16: D'accord.
20: Manger à midi, ça oblige à avoir faim, vers 11h. C'est des réflexions.
16: Oui, oui, oui, oui.
20: Mais oui. Les curés ont construit le Mont Saint-Michel sans savoir qu'ils inventaient le gâteau de mariage.
12: Ah oui.
20: Oh, et... Non, parce que même avec 4 grammes, tu...
16: Allez, une dernière, une dernière.
20: Il est timide, alors il boit. Mais après, il est très con. Mais alors tu lui fais, mais c'est pas grave si ça lui fait du bien.
16: Merci Jérôme. Voilà pour les quelques brèves de comptoir, c'est issu du livre de... Parce qu'il faut le citer quand même...
20: De Jean-Marie Gouriot, le grand café des brèves de comptoir.
16: Voilà, vous retrouvez ces discussions entre deux personnages un peu allumés à l'apéro.
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20: Allez Laetitia, dis-nous tout.
25: Ah, alors, aujourd'hui, je vais vous faire la rubrique du principe de précaution. Vous savez, c'est donc les auditeurs qui ont des petits problèmes de santé et qui me demandent donc, si j'ai des remèdes...
20: Exact. On a un auditeur là qui m'a écrit.
25: Oui.
20: On le connaît d'ailleurs. Hein, c'est Eric de Pau.
25: Ah.
20: Oui.
25: Eric de Pau.
20: Ben en fait Eric, il a des acouphènes et il demande s'il existe un remède naturel pour les acouphènes.
25: Problème des trucs dans les oreilles quoi.
20: Oui. Voilà.
25: J'ai le remède miracle et il faut boire du café.
20: Non, du café.
25: Oui, du café.
20: Ah, ça c'est cool ça. Ah mais il faut mettre ça. Je sais pas si Eric de Pau aime le café, mais.
25: Ah bah moi je suis catégorique. Hein. 3 tasses de café par jour permettent de réduire le risque de bourdonnement d'oreille.
20: Ah.
25: Alors contrairement à ce qui a été supposé, la caféine préviendrait les bourdonnements d'oreille au lieu de les aggraver. C'est la conclusion d'une étude parue dans American Journal of Medicine.
20: D'accord.
25: C'est une étude qui a porté sur 65 000 femmes et qui ont été suivies sur une période de 18 ans quand même. Donc c'est pas de la gnognotte.
20: Ah oui, c'est sérieux. Vite fait,
25: c'est sérieux.
20: Ouais, d'accord.
25: Parce que le café contient en fait des antioxydants, du potassium, de la caféine qui stimule le cerveau et donc le
20: oui,
25: café.
20: Oui, c'est bon contre
25: toutes
20: Alzheimer.
25: Ses formes, hein,
20: tout à fait. Ouais.
25: Toutes ses formes, le café filtre, expresso, espresso, macchiato, café américain.
20: D'accord.
25: Café au lait, con leche, cappuccino,
20: ouais.
25: Café lungo, mochaccino, iced coffee,
12: café bar brasserie,
25: café irlandais, café tabac, café brésilien,
12: préparation au cycle,
25: arabica. Tu m'arrêtes quand tu veux, hein.
20: Oui, si tu veux, donc je t'arrête. Mais justement, il y a Eric de Pau qui vient de nous envoyer un texto là. Il est ravi parce qu'il adore le café. Dis
25: ah
20: donc.
25: Je suis ravi que ce remède miracle.
20: Ah ouais, il adore le café, il en boit tout le temps. Apparemment, il est donc il
25: ah
20: est.
25: Ah bah là, il verra que donc il va plus avoir tous ses acouphènes.
20: Ouais. D'accord. Alors, par contre, il demande aussi si tu as un remède naturel contre les insomnies.
25: Ah. Alors, s'il souffre d'insomnie, il faut absolument abolir de l'alimentation tout ce qui peut être excitant. Hein.
20: Mais quoi, par exemple?
25: Le café.
2: Ah, ouais, ça me fait rire à chaque fois.
20: La caféine.
25: Ah, la caféine.
3: C'est bien joué, c'est bien joué surtout.
25: Augmente le rythme cardiaque, ouais, génère la.
20: Tu dis caféine, donc le café, quoi.
25: Le café, le ouais. Café. Ça génère des tensions nerveuses, la pression artérielle, il altère la motivation, il favorise le stress, donc, ben.
20: D'accord.
25: Il empêche de se relaxer, quoi.
20: D'accord, bon,
25: donc, il faut qu'il arrête absolument le café.
20: D'accord. Bon, je résume alors.
25: Ça provoque même des palpitations et de la tachycardie.
20: D'accord. Donc je résume.
25: Non.
20: Non. Bah, ils sont nombreux quand même à nous conseiller, à nous imposer des remèdes, des solutions, tout ça. Mais alors n'écoutez plus ce qu'on vous dit. Hein. Faites-vous confiance, un peu de bon sens, de la modération, tout. Et votre vie sera meilleure. Les conseillers ne sont pas les payeurs. Et là, je suis catégorique par contre.
25: Ceci est un sketch, ne suivez aucune indication préconisée ici. Suivre ces conseils peut exposer à des risques. Parlez-en à votre prostologue, ne pas utiliser chez la femme enceinte ou les tantes.
3: Ok, bien.
2: Moi, j'adore.
21: Les affreux Jojo.

0: dans mon village, d'enfance. On va chanter, en effet, pendant cette période de vacances. On va chanter les villages de France. On va chanter le retour, tout simplement, aussi dans notre village. Ce qui nous rappelle notre enfance, comme dans ces années 60. Allez, du bonheur. On commence avec Bernard Sova. Oui, vous vous souvenez ?
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0: Bien justement, Charles Trenet va nous accompagner dans son retour de village lui aussi. Après Bernard Sauva, nous voici dans ce jardin du mois de mai pour vous accompagner sur Liberté FM. Un poète après Bernard Sauva, Charles Trenet, ouais, il est là et il chante.
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Chantraînée nous ramène dans notre village d'enfance, tout comme un autre artiste des années 60, Claude François.

clocher du village en 1966. Claude-François, une idole des années 60 encore pour chanter aussi son village, mais y faire la fête, ce sera un petit peu plus joyeux. C'est Monty.

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Voilà, et on a retrouvé Basile, un copain d'école, un copain d'enfance. Bah justement, les copains, voilà, on se siffle et ils arrivent. Vous connaissez, voilà, le fameux sifflet des copains. C'est sur Liberté FM. Ouais, dans ce rendez-vous musical sur le 96.1, on retrouve les copains, on retrouve notre enfance. On est en période de vacances. Alors forcément, pendant les vacances, souvent, on revient sur les lieux de son enfance, sur les lieux de sa jeunesse, parfois de son adolescence. Eh bien, c'est ce que je vous propose dans ce temps des idoles spécial, donc consacré à nos souvenirs d'enfance, à ce village que nous aimons et que l'on retrouve parfois avec les copains qui sont là. Certains sont partis, puis d'autres sont restés sur place. Ouais, c'est la vie, chacun a son trajet, chacun son itinéraire. Et le sifflet des copains, eh bien, c'est le titre de Sheila. Nous sommes au tout début des années 60. C'est la période de l'école est finie pour la Miss au célèbre Quat. Sheila, sur Liberté FM, dans ce temps des idoles, on va siffler les copains puisque on arrive.

Jacqueline François pour se souvenir de sa province. Nous, on se souvient de nos copains. Et on va le faire avec Juliette Gréco.

Eh ben, c'est parfait. Allez, viens, on va justement retrouver les copains, on va retrouver les chansons, on va retrouver les vacances, parce que nous sommes en vacances, donc on va évidemment en profiter, on va se faire plaisir avec un titre qui va vous rappeler quelques souvenirs. Mais c'est fait exprès, justement. Voilà. Et là, c'est un titre de 1900. Alors, on quitte les années 60, ça c'est vrai. Parce que nous sommes en 1979 avec une chanson qui est extraite du film Le Temps des Vacances, produit par Marcel Dassault. La chanson est composée par un certain Jean-Jacques Debout et c'est Chantal Goya qui va interpréter le générique de ce film avec notamment Nathalie Delon dans Jean-François Garraud dans les deux premiers rôles. Ça va vous rappeler des souvenirs, en tout cas je l'espère. Le temps des vacances, où est-ce que nous sommes en vacances, tranquillou, sur Liberté FM dans ce temps des idoles.

Bah oui, c'est ça les vacances, on pense à tout, on pense à rien, et tout va bien ou presque, en tout cas je l'espère pour vous, hein. Tout va bien, on chante nos tendres années, on chante nos souvenirs, et là c'était avec Chantal Goya que nous faisions cela, le temps des vacances et ce film qui date de 1979, voilà, allez, on se remémore encore quelques souvenirs de vacances, quelques souvenirs de jeunesse avec, ah oui, François de Gelt. Voilà, alors là, bien sûr, on retrouve nos idoles. Hein, voilà, François de Gelt. On danse. Ah ben oui, parce que on est invité ce soir. Ouais, on est invité où ça? Au petit bal de la marine. Oui, bah c'est la fête au village, c'est la fête des copains. Bref, tout le monde est là. Et on se retrouve à la buvette. Oh, attention, attention, avec modération, évidemment, sur Liberté FM, tranquillement. On peut, par contre, abuser des chansons, ça, il n'y a aucun problème. Le bal de la marine, François de Gelt, on danse sur la plage, sur la place du village. On peut danser aussi sur la plage, hein, il n'y a pas de problème.

Allez, j'invite du beau monde puisqu'on danse, on va danser avec les Djinns. Vous vous souvenez sûrement de ce groupe des années 60 et le grand orchestre de Paris, la fille du Meunier.

Voilà, c'est les jeans. Je sais pas, j'espère que ça vous rappelle un petit truc, ça, voilà, tout ça. Bah oui, bon, j'espère en tout cas. Hein. Voilà, tout va bien? Allez, on est bien, on chante tranquillement. Les années 60, les années 70, on se balade tranquillement, musicalement, on le fait. Voilà, sur Liberté FM, on s'installe en terrasse. Oui, ça y est, on peut, ça c'est formidable. Au café de la gare, parce que ça nous rappelle les souvenirs, c'est là où on se rencontrait un peu comme chez Laurette aussi, ce sera après.

est bien chez Laurette, on est tranquillement installé comme ça, en terrasse. Pas chanter les Gauloises, on peut pas retrouver les Gauloises. Mais pourtant, on va le faire quand même. Ah bah oui, on est comme ça sur Liberté FM. On va retrouver les Gauloises parce que c'est une chanson d'Éric Chardin, évidemment. 14 ans, les Gauloises. Ça y est, c'est le début de la liberté. À l'époque, on se replonge dans les années 60 et 70 sur le 96.1 avec ce temps des idoles spéciales vacances où on revient dans nos souvenirs, on revient dans le village de notre enfance pour se rappeler les copains, pour se rappeler la place du village comme on l'a fait tout à l'heure avec Monty, avec plein de souvenirs aussi. Puis là, on s'était attablé au café de la gare avec Marie-Josée. Il y avait chez Laurette aussi l'autre café emblématique là, des années 60, parce que Marie-Josée, c'était plus les années 50. Et puis là, dans les années 60, il y a aussi les Gauloises. Et oui, et dans les années 60, on avait 14 ans et on se laissait emporter par les souvenirs avec Éric Chardin.

Voilà, vous se poussez. On va tranquillement se pousser pour laisser la place à un autre artiste, évidemment, parce qu'on aime bien retrouver aussi Partir en vacances. Ah, je vois si ce titre, Partir en vacances de Gérard Palapra, vous dit quelque chose, mais en tout cas, on va l'écouter, puis peut-être qu'aux premières notes de musique, ça vous rappellera quelques souvenirs. Pourquoi pas ? C'est en tout cas ce que je souhaite. C'est la raison pour laquelle j'ai sélectionné aussi cette chanson. On se souvient de Gérard Palapra. On part en vacances. Bah oui, ça tombe bien puisqu'on est en vacances et on part. Voilà, on part dans nos souvenirs. On part dans les...

part en vacances avec Gérard Palapra. Et justement, on va se faire des souvenirs encore, puisque bah, il y a forcément des chansons de vacances. J'espère que vous avez passé un bon moment.

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1: Bonjour à tous, c'est Cyril. On se retrouve pour vos idées de sorties. Samedi 18 juillet, sur la commune Les Essarts, Festibroc, c'est une brocante du vide-grenier. Sur place, buvette et restauration ainsi que manège gratuit. Le soir, repas moules frites sans réservation suivi d'un feu d'artifice. Dimanche 19 juillet, sur la commune des Essarts, Festibroc, que brocante vide-grenier. C'est à partir de 7h jusqu'à 17h, restauration et buvette sur place et manège gratuit. Mercredi 22 juillet, à la salle des fêtes de Ménesplé à 20h45, méga loto du foot animé par le club. Spécial bon d'achat, 250€, 100€, 80, 60, 50, 40, 30, 25 et 20€. Il y aura le jeu du bar et la tombola. Vous pouvez réserver votre place en appelant le 06 07 35 20 78. Vendredi 24 juillet à la piscine de Verteillac, c'est la nuit de l'aqua. À 20h, aqua work. À 21h, aqua dynamique. Et à 22h, aqua combat. C'est en partenariat avec le club Évasion Détente Santé. Info et réservation au 06 24 55 40 18. Voilà, c'était vos idées de sortie. Vous pouvez retrouver le détail de toutes ces animations sur le site internet de Liberté FM et sur notre page Facebook. Si vous aussi vous êtes organisateur d'un événement, n'hésitez pas à nous appeler ou à nous envoyer un mail à contact@libertefm.fr. Quant à moi, je vous dis à très vite.
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0: crâne, réveil matin, 15h, je me réveille comme une fleur. 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
1: Oh ça va, tu vas pas nous gonfler.
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0: Bonjour, au programme de votre soirée télé de ce mercredi 15 juillet sur TF1, All Her Fault, suite de la série. Sur France 2, des blessures invisibles, téléfilm. Camille a mystérieusement disparu, elle a quitté son travail et n'est pas allée chercher ses deux petites filles à l'école. Le soir même, son mari se rend en commissariat pour déclarer sa disparition. Sur Arte, In the Air, film avec George Clooney. Ryan est un consultant spécialisé dans les licenciements. Il voyage à travers le pays pour aider les entreprises à se délester de leurs employés. Sa vie est rythmée par les aéroports et les chambres d'hôtel. Sur France 3, Secret d'Histoire, magazine présenté par Stéphane Bern sur le thème Spartacus et la révolte des gladiateurs. L'extraordinaire destinée de Spartacus prend racine dans les terres de l'actuelle Bulgarie où les sépultures royales témoignent d'une civilisation bouleversée par l'expansion romaine. Sur France 4, La fête de la musique à Orange, présenté par Laurie Tillman. Sur France 5, Nu et culotté, série documentaire. Et puis sur W9, Enquête d'Action, magazine. Très belle soirée télé à tous.
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8: On se retrouve.

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1: Bonjour à tous, c'est Cyril. On se retrouve pour vos idées de sorties. Samedi 18 juillet, sur la commune Les Essarts, Festibrock, c'est une brocante du vide-grenier. Sur place, buvette et restauration ainsi que manège gratuit. Le soir, repas moules frites sans réservation suivi d'un feu d'artifice. Dimanche 19 juillet, sur la commune des Essarts, Festibrock, que brocante vide-grenier. C'est à partir de 7h jusqu'à 17h, restauration et buvette sur place et manège gratuit. Mercredi 22 juillet, à la salle des fêtes de Ménesplé à 20h45, méga loto du foot animé par le club. Spécial bon d'achat, 250€, 100€, 80, 60, 50, 40, 30, 25 et 20€. Il y aura le jeu du bar et la tombola. Vous pouvez réserver votre place en appelant le 06 07 35 20 78. Vendredi 24 juillet à la piscine de Verteillac, c'est la nuit de l'aqua. À 20h, aqua work. À 21h, aqua dynamique. Et à 22h, aqua combat. C'est en partenariat avec le club Évasion Détente Santé. Info et réservation au 06 24 55 40 18. Voilà, c'était vos idées de sortie. Vous pouvez retrouver le détail de toutes ces animations sur le site internet de Liberté FM et sur notre page Facebook. Si vous aussi vous êtes organisateur d'un événement, n'hésitez pas à nous appeler ou à nous envoyer un mail à contact@libertefm.fr. Quant à moi, je vous dis à très vite.

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0: Bonjour, au programme de votre soirée télé de ce mercredi 15 juillet sur TF1, All Her Fault, suite de la série. Sur France 2, des blessures invisibles, téléfilm. Camille a mystérieusement disparu, elle a quitté son travail et n'est pas allée chercher ses deux petites filles à l'école. Le soir même, son mari se rend en commissariat pour déclarer sa disparition. Sur Arte, In the Air, film avec George Clooney. Ryan est un consultant spécialisé dans les licenciements. Il voyage à travers le pays pour aider les entreprises à se délester de leurs employés. Sa vie est rythmée par les aéroports et les chambres d'hôtel. Sur France 3, Secret d'Histoire, magazine présenté par Stéphane Bern sur le thème Spartacus et la révolte des gladiateurs. L'extraordinaire destinée de Spartacus prend racine dans les terres de l'actuelle Bulgarie où les sépultures royales témoignent d'une civilisation bouleversée par l'expansion romaine. Sur France 4, La fête de la musique à Orange, présenté par Laurie Tillman. Sur France 5, Nu et culotté, série documentaire. Et puis sur W9, Enquête d'Action, magazine. Très belle soirée télé à tous.
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0: L'agenda de vos sorties avec le magazine mensuel et gratuit Totem.
1: Bonjour à tous, c'est Cyril. On se retrouve pour vos idées de sorties. Samedi 18 juillet, sur la commune Les Essarts, Festibrock, c'est une brocante du vide-grenier. Sur place, buvette et restauration ainsi que manège gratuit. Le soir, repas moules frites sans réservation suivi d'un feu d'artifice. Dimanche 19 juillet, sur la commune des Essarts, Festibrock, que brocante vide-grenier. C'est à partir de 7h jusqu'à 17h, restauration et buvette sur place et manège gratuit. Mercredi 22 juillet, à la salle des fêtes de Ménesplé à 20h45, méga loto du foot animé par le club. Spécial bon d'achat, 250€, 100€, 80, 60, 50, 40, 30, 25 et 20€. Il y aura le jeu du bar et la tombola. Vous pouvez réserver votre place en appelant le 06 07 35 20 78. Vendredi 24 juillet à la piscine de Verteillac, c'est la nuit de l'aqua. À 20h, aqua work. À 21h, aqua dynamique. Et à 22h, aqua combat. C'est en partenariat avec le club Évasion Détente Santé. Info et réservation au 06 24 55 40 18. Voilà, c'était vos idées de sortie. Vous pouvez retrouver le détail de toutes ces animations sur le site internet de Liberté FM et sur notre page Facebook. Si vous aussi vous êtes organisateur d'un événement, n'hésitez pas à nous appeler ou à nous envoyer un mail à contact@libertefm.fr. Quant à moi, je vous dis à très vite.
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2: Bienvenue dans cette édition de 19h sur Liberté FM. Dans l'actualité, les suites de l'intoxication alimentaire à Vanxin, une rupture de la chaîne du froid à l'origine de l'hospitalisation des 18 jeunes en vacances. 3500 foyers privés d'électricité en Dordogne après les orages de ce matin qui ont fait de gros dégâts. Notre invité, Véronique Rabinovitch, et le quatuor Sidolché qui se produira ce vendredi à Montagnac-la-Crams. Enfin, la météo, toujours cette vigilance orange canicule pour demain. Bonsoir, c'est ce qui était proposé au dîner des jeunes de la colonie de vacances de Vanxin qui est à l'origine de l'hospitalisation de 18 d'entre eux samedi soir. Selon les premiers résultats d'analyse, les jeunes en vacances ont mangé de la nourriture qui a passé trop de temps en dehors d'un réfrigérateur en pleine période de canicule. Selon la préfecture de la Dordogne qui a ordonné un contrôle des lieux dès dimanche, d'autres résultats d'analyse sont attendus. La préfecture indique que la structure qui accueille la colonie, la MFR de Vanxin, est mise hors de cause dans cette affaire. Les enfants qui étaient encore hospitalisés le dimanche ont pu retourner sur les lieux de la colonie de vacances dès lundi. Le contrôle mené par les services de l'État n'a pas mis en lumière de manquements qui auraient pu nécessiter la fermeture du site. Enedis venait de rétablir le courant dans les derniers foyers de Dordogne après l'orage de vendredi dernier lorsqu'un nouveau coup de vent la nuit dernière a provoqué des dégâts dans de nombreuses communes du département. Selon le gestionnaire du réseau, 3500 clients n'ont pas encore d'électricité. Ce fort coup de vent a privé avec de la grêle et des orages supplémentaires les habitants, en particulier de Saint-Estèphe dans le nord-est du département. Les violents orages ont provoqué de nombreux dégâts, des arbres sur les routes et des lignes électriques coupées ou cassés. Des morceaux de toiture également ont été arrachés. Des câbles électriques étaient également sur la chaussée. De nombreux habitants ont tenté de sauver ce qui pouvait encore l'être, en particulier le contenu de leur congélateur. L'étang départemental de Saint-Estèphe n'a pas été épargné. Le conseil départemental confirme que de nombreux arbres, dont certains de grande taille, ont été déracinés ou brisés, tandis que de nombreuses branches sont tombées sur l'ensemble du site. Par mesure de sécurité, la promenade autour de l'étang va rester fermée au public sur l'ensemble de son parcours. En revanche, la zone de baignade et l'aire de pique-nique restent ouvertes au public.
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2: Je reçois une autre invitée au téléphone à présent, Véronique Rabinovitch, bonjour.
3: Bonjour.
2: Vous êtes flûtiste au Conservatoire de Dordogne et membre du quatuor périgourdin Sidolché, qui est en ce moment en résidence à Montagnac-la-Crems et qui donnera ce vendredi 17 juillet à 20h30 un concert de restitution. Avant de parler du concert, présentez-nous ce quatuor périgourdin qui est en résidence donc à Montagnac.
3: Alors, étant donné que j'étais assez impliquée dans la musique ancienne, notamment avec mes élèves, et parce que j'ai travaillé pas mal d'années avec des groupes de musique ancienne, au travers de la flûte à bec, j'ai proposé à des collègues de me rejoindre et de former un groupe où on aurait l'occasion de jouer des morceaux de la période baroque et renaissance. Et donc, nous explorons ce répertoire depuis 2 ou 3 ans maintenant.
2: Qu'est-ce qui vous plaît dans cette musique-là ?
3: Écoutez, c'est une musique très harmonieuse qui parle vraiment au cœur. C'est une musique qui reste dans la tête. Si on pense à beaucoup de musique de Vivaldi, de Bach, de cette époque-là, ce sont vraiment des musiques qui sont restées populaires jusqu'à aujourd'hui, alors qu'elles sont très anciennes. Et donc, c'était un style vraiment agréable.
2: Que vous apporte donc cette résidence, puisque vous êtes en résidence tout au long de cette semaine avant ce concert ce vendredi?
3: Alors, ça nous permet de réviser notre répertoire, bien sûr, et aussi d'explorer de nouveaux morceaux, parce que pendant l'année, on est très, très occupé. Donc, ça nous permet de travailler toute la journée, matin, après-midi, et d'être parfaitement prêt et de développer un autre répertoire, enfin, d'autres morceaux.
2: Avant ce concert de vendredi, est-ce que vous rencontrez la population, les enfants peut-être ?
3: Oui, tout à fait. Alors demain, on va jouer pour des enfants d'un centre aéré, du centre de loisirs. Et donc le matin, on leur jouera des airs chantés, comme Belle qui tient ma vie, qui est vraiment un air, peut-être l'air le plus connu de l'époque Renaissance. Et on les fera danser un petit peu sur des pas, sur une danse Renaissance, et on leur fera découvrir le répertoire et les instruments qui sont utilisés. D'ailleurs, ces instruments sont donc les flûtes à bec de toute taille, le violon, l'alto et le cor. Voilà, c'est assez original comme formation. Donc on montrera tout ça aux enfants et on aura l'occasion de répondre à leurs questions également.
2: Parce qu'il y a un intérêt, un attrait pour les enfants, une curiosité de leur part, parce que je suppose que ce n'est pas la première fois que vous rencontrez des enfants dans le cadre d'une résidence.
3: Oui, oui, c'est même dans le cadre de notre travail en tant que professeur, on travaille beaucoup avec des enfants notamment, et on a l'habitude de leur faire découvrir de nouvelles choses, de faire des interventions en milieu scolaire par exemple. Et ça leur permet de voir des instruments qu'ils n'ont sans doute jamais l'occasion de voir directement, et de voir un groupe jouer. Et c'est sans doute aussi assez inédit pour eux. Et en plus de bouger sur la musique, de faire des pas, de découvrir une période très ancienne. Donc c'est intéressant pour eux.
2: Bien sûr. On en arrive avec vous, Véronique, à ce concert, donc ce 17 juillet à 20h30, c'est en plein air, donc sur ce lieu de résidence hein, où vous êtes tout au long de cette semaine. Quels sont les morceaux que vous allez jouer? Alors peut-être pas dévoiler tout le programme, bien sûr, mais donner en tout cas les grandes lignes.
3: Oui, nous allons jouer des compositeurs français, du Charpentier, du Marin Marais. Des œuvres très connues comme La Folia de Vivaldi. La Folia, c'était un thème très très connu à l'époque. On appellerait ça un tube aujourd'hui. Et il y a plusieurs compositeurs qui ont écrit des variations là-dessus. Donc ce sont les variations de Vivaldi qu'on a adaptées à notre groupe. On joue également des œuvres avec chant comme le Panis Angelicus de Boismortier ou du Monteverdi, du Handel, la badinerie de Bach aussi, qui est très connue pour la flûte. Donc des morceaux avec chant, des morceaux instrumentaux, du Rameau, du Perrotin, le compositeur le plus ancien, c'est Perrotin, un morceau de 1200, donc du début du 13e siècle.
2: Merci beaucoup pour cette présentation et donc ce concert. Faut-il réserver ?
3: C'est peut-être bien de réserver parce que le lieu est assez peu grand.
2: Comment peut-on faire ?
3: Il faut contacter monsieur Édouard Perrin au logis Saint-Martin.
2: Merci beaucoup. Est-ce que, hormis donc cette présence à Montagnac-la-Crems pour ce concert ce 17 juillet à 20h30, il y aura d'autres rendez-vous dans le courant de l'été avec ce quatuor Si Dolce ?
3: Oui, tout à fait. Nous allons jouer le 2 août. À la chapelle de Garde-Deuil, pour une association qui est là-bas. Donc, notre répertoire de musique ancienne.
2: On peut de toute façon retrouver votre agenda sur les réseaux sociaux, peut-être sur une page internet.
3: Oui, sur la page Facebook.
2: De Si Dolce.
3: Voilà. Quelque chose à ajouter.
2: Oui.
3: Ce concert est à entrée gratuite ce vendredi. Il est au profit de la restauration du retable de la Visitation.
2: De Montagnac-la-Crems.
3: Voilà.
2: Merci beaucoup.
3: Eh bien, c'est moi qui vous remercie.
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2: Nous conservons pour demain cette menace orageuse sur le département, mais également la vigilance orange à la canicule. Côté température, 30 degrés attendus à Bertrie-Buret, 31 du côté de Lalinde.
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2: Merci d'avoir suivi cette édition d'info. Je vous souhaite une très bonne soirée. On se retrouve demain dès 6h30 pour votre matinale sur le 96.1.
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0: Bonjour, au programme de votre soirée télé de ce mercredi 15 juillet sur TF1, All Her Fault, suite de la série. Sur France 2, des blessures invisibles, téléfilm. Camille a mystérieusement disparu, elle a quitté son travail et n'est pas allée chercher ses deux petites filles à l'école. Le soir même, son mari se rend au commissariat pour déclarer sa disparition. Sur Arte, In the Air, film avec George Clooney. Ryan est un consultant spécialisé dans les licenciements. Il voyage à travers le pays pour aider les entreprises à se délester de leurs employés. Sa vie est rythmée par les aéroports et les chambres d'hôtel. Sur France 3, Secret d'Histoire, magazine présenté par Stéphane Bern sur le thème Spartacus et la révolte des gladiateurs. L'extraordinaire destinée de Spartacus prend racine dans les terres de l'actuelle Bulgarie où les sépultures royales témoignent d'une civilisation bouleversée par l'expansion romaine. Sur France 4, La fête de la musique à Orange, présenté par Laurie Tillman. Sur France 5, Nu et culotté, série documentaire. Et puis sur W9, Enquête d'Action, magazine. Très belle soirée télé à tous.
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0: Hey, hey, hey, salut à tous amis rockers et rockeuses, vous êtes bien à l'écoute de Rock à la Casbah, émission numéro 933 et surtout dernière émission de cette première partie de saison 2026 sur les ondes de Radio Méga. Et pour conclure cette première partie de saison, nous sommes trois autour des micros. Salut les gars.
1: Salut.
2: Salut.
0: On passe tout de suite le bonjour à Bruno qui n'a pas pu être parmi nous aujourd'hui et à Jordan également qui est en train de passer des disques, les chanceux. On va faire un petit tour de table sur la programmation. Alors, on sait, on a ouvert quand même cette émission avec La Sécurité, un groupe dont on vous parle depuis longtemps, depuis leur premier album. Et là, leur deuxième album est sorti et c'est évidemment notre disque vedette. On en parlera un peu plus en milieu d'émission. Mingo, t'es venu avec quoi, toi ?
2: Alors, un groupe de Californie, un groupe de vétérans, un duo de l'île de Man et puis un français, un chanteur français.
0: Et toi, Raphaël ?
1: Je suis venu avec des Suisses parce que l'émission de la semaine dernière avec les copains de Radio Vostok m'a donné de nouveau envie d'aller explorer cette scène. Et je suis venu avec deux groupes suisses, en tout cas avec un nouveau label dont je vous parlerai tout à l'heure. Et puis, normalement, avec une chanteuse.
2: Et toi, Julien ?
0: Eh bien, déjà, j'ai proposé le disque vedette, même si je sais qu'il est globalement partagé et partagé même par les absents. Et sinon, je suis venu avec du punk potache et du post-punk et un titre partagé avec Raphaël. D'un artiste qu'on adore à Rock à la Casbah, mais on va débuter avec toi Raphaël.
1: On va commencer avec donc ce nouveau label Oh Sister Records. Alors nouveau label pour moi parce que je le découvre, c'est un label quand même qui a quelques années d'existence et qui a quelques disques comme ça, quelques albums de sortie. C'est comme souvent c'est le cas d'ailleurs chez les labels suisses, c'est un label qui ne produit essentiellement que des artistes locaux ou des artistes suisses. En tout cas, Oh Sister Records, ils sont basés à Berne et il y a beaucoup d'artistes bernois.
2: Oui, je crois qu'on dit comme ça.
1: Bernois, qui sont représentés sur ce label. En tout cas, voilà, principalement des artistes suisses qui sont dedans. C'est rock. Les deux groupes que je vous ai choisis sont plutôt dans une veine cold wave. Le premier, alors je les ai éparpillés dans l'émission. On va commencer par Parker Left Lover et c'est aussi un duo. Parker Left Lover, leur album est sorti fin 2025. Il y avait précédemment un EP qui était sorti en 2023. Alors eux, c'est l'exception, ils sont pas de Suisse, ils sont pas de Berne, ils sont de Vevey, en Suisse aussi, et c'est donc une espèce de cold wave, disco assez psyché, et on sent qu'ils sont très fans des synthés des années 80. Voilà, c'est toujours un chouette duo qui explore comme ça, ils nous disent dans leur bio l'amour, la solitude et la tension émotionnelle. Voilà, c'est très cinématographique. L'album s'intitule Obligation of Joy, et c'est le titre que je vous propose.

0: Et paf, un petit retour dans le monde du punk à roulettes avec les Texans de Sex Mex qui sortent un album sur le label Candio Records. Le titre qu'on a écouté, c'est Dragging Me Around. Et autant vous dire que ce groupe, en fait, a une production assez phénoménale. Si on les suit sur les réseaux, ils sortent des titres à peu près un par mois. Il y a un nouveau single. Et au bout d'un moment, ils font ce qu'ils appellent des repackages, et là on en est au troisième, et donc ça, c'est le nom de leurs albums en fait. Et à l'intérieur on trouve tous les derniers singles qu'ils ont sortis, et je crois qu'ils les sortent comme ça au fur et à mesure, donc il n'y a pas beaucoup de nouveautés à la fin sur l'album. Je crois même pas que ça sorte en fait en version vinyle, c'est vraiment tout numérique. Donc n'hésitez pas à aller fouiller sur les internets, Sex Mex. Et si vous aimez le punk à roulette un peu autoroute à la façon, effectivement, tu avais la bonne référence à une époque, on était très très fan des Mince Jeans. Et ben on est vraiment dans la même lignée, avec un petit côté aussi de ce qu'on pouvait trouver sur le label Dirt Nap Records, ouais, en termes de sonorité.
1: On va continuer avec un homme avec un chapeau aussi, et sûrement ouais, des bottes,
0: et
1: mais
0: qui
1: cette
0: revient
1: fois-ci,
0: au meilleur,
1: il n'est pas aux États-Unis, il n'est pas au Texas, il est à Nouvelle-Zélande.
0: Oui. À Christchurch. C'est Delaney Davidson, vraiment un artiste qu'on adore dans Rock à la Casbah, puisque ça a été un des artistes qu'on a sorti en vinyle. Et donc là, il est sur son label à lui, Roach Diamond, et il sort un nouvel album, Baby Heavy Weights. Et autant vous dire que moi, ça faisait un petit moment que j'avais décroché.
1: C'était un peu en dessous là,
0: de la carrière de Delaney Davidson. Il y avait eu
2: il avait fait un album de duo, non?
0: Il avait travaillé en fait sur des duos, mais pas qu'avec un seul artiste. Et puis il avait travaillé avec Marlon Williams, par exemple. Et là, c'est vrai qu'il y avait eu quelques bons trucs, mais au milieu, franchement, c'était en dessous de ce qu'il pouvait produire. Et moi, j'ai un peu lâché. Ça avait vieilli en fait. Je trouvais que ça faisait un peu rock que j'écoute plus, quoi.
2: Classique rock.
0: J'ai pas envie de dire de mal, mais de la musique que j'écoutais plus. Et là, ce disque là. Franchement, il est hyper intéressant. J'ai vraiment envie d'aller beaucoup plus l'explorer. Je pense qu'il a un gros potentiel disque vedette, et j'aime beaucoup ce que j'ai entendu. Donc, on a sélectionné le titre Everything Is Here. Il est en duo aussi avec Heather Webb. Et franchement, voilà, très très bon titre. Et le reste me semble très très bien.
2: Et c'est qui cette Heather Webb?
1: Une néo-zélandaise.
2: D'accord. Non, mais
0: non, je sais pas.
1: On sait pas.
2: Bon, on va faire des recherches.
0: On va faire des recherches sur le web.

0: Delaney Davidson et le titre Everything Is Here, magnifique.
1: Alors on peut préciser quand même que Jordan avait passé le titre dont tu parlais, qui s'appelle, c'est vraiment la chanson titre Baby Heavyweight, très années 80 et c'est
0: pour mais ça qui marche bien,
1: qui fonctionne très très bien. Mais moi je préfère ça. Il y a une petite ambiance Calexico qui va très très bien. Donc effectivement, on va aller jeter une oreille. Moi, je vous ai amené un groupe qui s'appelle les Mountain Goats. Je sais pas si vous connaissez ce groupe. C'est un groupe californien. Ils ont commencé dans les années 90.
0: En fait, le nom du groupe, moi, me fait penser à un groupe de reprise blues.
1: Bah, c'est pas du blues.
0: Et c'est pour ça que j'étais persuadé que c'était du blues.
1: Tu m'as dit, mais tu t'es mis au blues. Alors, ils ont écouté du blues, hein, bien évidemment. Non, c'est un groupe qui est vraiment très lo-fi. Ils existent depuis le milieu des années 90. C'est des Californiens. C'est très mal peigné. C'est hirsute. On est dans le monde de la lo-fi. Et ils vont sortir leur 24e album, je crois. Ouais, 24e album. Ça sortira chez Cadman Dawn et 30 Tigers. Ça sort le 7 août. Autant vous dire qu'on sera pas là. Il y aura des mixtapes pendant cet été. Mais je vous ai sélectionné un titre qui s'appelle Charlie Sheen Reaches Out of the Feds. Pardon. C'est. On en reparlera peut-être à la rentrée, vous allez voir. Mais je pense que ça va vous plaire.

0: J'avais oublié de préciser qu'il y avait des cuivres sur ce titre. Ça vous a plu ou bien?
1: Ouais, c'était pas mal. Il y a un petit côté quand même trad.
0: Mais tout vient, vient du blues hein, de toute façon.
2: Bon, on va calmer un petit peu cette émission qui est pas très excitée non plus, avec une artiste majeure de la scène anglaise, Bess Orton. Alors moi, j'avoue, je suis passé complètement à côté dans les années 90, même 2000. Hein. Je la découvre maintenant, ce qui est un peu naze, avec ce dernier album The Ground Above qui vient de sortir chez Partisan Records. La dame, elle a 55 ans, ça fait quand même plus de 30 ans qu'elle fait de la

0: musique et elle fait de la très belle musique. Et ce dernier album, je suis tombé en amour en l'écoutant. Et puis il est vraiment hors format. Et le morceau d'ailleurs qui a donné ce titre à l'album, c'est le morceau d'ouverture. C'est quasiment, je crois que c'est le premier single qu'on a reçu. Et c'est 8 minutes 34, donc ce qui n'a rien à voir avec un single habituel. Bien sûr, on reçoit aussi des radio edits, mais je refuse de les passer. Donc on va écouter le morceau.
1: T'as un petit peu d'éthique.
0: Voilà,
1: alors
0: c'est
1: que tu passes des tonnes de singles.
0: Oui, mais je prends pas des radio edits.
1: Ok.
2: On peut dire que Beth Orton, c'est quand même quelqu'un qui est apparu dans les années 90, ce que tu disais, avec un formidable premier album. J'ai oublié le nom, c'est pas Trailer Park. Et elle est fan de Tim Hardin. Tim Hardin, c'est un grand folkeux des années 60. Et elle a mêlé ça avec une musique un peu électronique, ce qui fait qu'elle a bossé avec les Chemical Brothers après. Et c'est quelqu'un d'atypique. Et à tel point, et Julien tout à l'heure dans les loges, on parlait de ça, il confondait avec Beth Gibbons de Portishead. C'est un peu la même génération, hein,
0: ouais,
2: sont apparus à peu près. Il y a un côté beaucoup plus folk et beaucoup plus aéré chez Beth Orton, mais allez écouter, les premiers albums sont formidables. Je crois que c'est 94 ou 96 le premier.
0: En tout cas, dans cet album aussi, il y a toujours ces sonorités de synthé très électronica.
2: Ouais.
0: On pourrait dire folk électronica, je sais pas.
2: C'est l'électro-folk. Ouais.
0: Et là, elle est entourée de musiciens et musiciennes. Entre autres, moi j'ai retenu Tom Skinner qu'on voit aux côtés de Tom York dans Smile. Mais qui est aussi un batteur de jazz que moi j'ai écouté sur d'autres disques. Et c'est très très fin dans la façon dont c'est joué, et le morceau s'installe en longueur. Voilà, ça dure 8 minutes. Ça, on peut pas dire que ça explose, mais la tension monte tout doucement.
2: Mais c'est live, on sent que c'est enregistré.
0: Ouais, ils sont ensemble, quoi. Et c'est très beau. Je vous propose de découvrir ce morceau qui ouvre cet album, qui a le même nom, The Ground Above, sorti chez Partisan Records, de Beth Orton. Release.

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0: Voilà, Beth Orton dans Rock à la Casbah, numéro 933. Bon, ça pose un peu. 8 minutes 30, c'est normalement le temps de Bruno. Bon, lui, il est plutôt sur du boogie ou du power pop.
1: T'as entendu qu'il y a du piano, Raph, sur
0: piano,
1: cet album.
0: Ouais, mais c'est pour toi. Ce morceau, c'était pour toi. C'était mais il y a de la trompette aussi. Il y a un super jeu de batterie.
1: C'est très, très beau.
0: Ouais, c'est vraiment un album qui s'installe dans la longueur.
1: On a un peu perdu Julien, quand même.
2: Non, j'ai beaucoup apprécié. J'ai beaucoup apprécié et j'aime beaucoup la voix aussi de Beth Orton, un petit peu
1: embrumée,
2: voilà,
1: abîmée, enfumée, ouais.
2: Vivante et qui a vécu. On arrive au milieu de l'émission Rock à la Casbah et c'est notre disque vedette, donc c'est La Sécurité, c'est donc le quintet de Montréal qui s'est créé après le Covid et qui a sorti son premier album il y a 2 ans de ça, c'était Stay Safe, et on avait vraiment tous été bluffés par l'énergie du groupe, surtout ils sont vraiment dans une veine post-punk, new wave, dance punk, art punk, un petit côté arty des fois.
1: Ouais, côté aussi. Divo, ESG.
2: Voilà, bah ils sont beaucoup comparés aussi aux Tigres. Divo, les Talking Heads, voilà, c'est un peu la filiation. Là, ils arrivent avec ce deuxième album où ils poussent un petit peu loin, un petit peu plus loin les curseurs disco punk, avec vraiment, alors vous deux qui êtes bassistes,
1: la basse,
2: toujours vraiment mise devant,
1: ça joue,
2: hyper dansante, qui bouge énormément, et ce chant aussi très très catchy, très rebondissant, et puis plein de petites sonorités à droite à gauche, des guitares assez stridentes souvent, mais moi j'accroche vraiment beaucoup avec ce groupe, c'est très varié, et ce qui est intéressant, mais ça ils savent vraiment le faire les Canadiens, c'est qu'ils chantent en français mais ça passe vraiment parfaitement comme si c'était chanté en anglais. Donc l'album s'intitule Bingo quand même, c'est un hommage.
1: Et oui, je leur ai suggéré de d'intituler cet album comme
2: voilà.
1: ça.
2: Par contre, voilà, graphiste, le graphiste des albums, c'est quand même toujours pas ça. Stay Safe, c'était voilà une sorte de collage avec une main au milieu. Bon, là, c'est Bingo, et pareil, la pochette est pas extraordinaire et pas tombée par terre. Je vous propose d'écouter le titre Snack City qui ouvre l'album, évidemment avec plein d'énergie, et histoire quand même de vous donner une image, j'ai tendance à plutôt accrocher sur les titres qui vont à fond, mais j'ai quand même sélectionné
0: côté skate,
2: pour donner une image un peu plus complète de l'album, le titre Princesse, où ça chante en français, c'est un peu plus posé, mais ça marche très très bien aussi. Snack City suivi de Princesse.

0: Princesse, titre un peu différent de la sécurité, un peu plus ralenti, mais toujours avec la basse.
1: Super,
0: hein.
1: Bien.
0: Vous êtes rassuré.
1: Ouais, bien sûr qu'on est rassuré.
2: Voilà. Pas très inquiet. Hein.
0: Ça, c'est un groupe de bassistes.
1: Un petit côté Lio sur le premier titre.
0: Oui, le tigre. Un petit peu les deux. Bon, allez, il est temps de retrouver notre ami Bingo. Attention.

incredible. Il y a de cela quelques émissions, j'avais passé l'album solo de Lily Volter. La voici de nouveau en version duo avec son frère Jack. Alors tous deux viennent de l'île de Man, mais vivent à Brighton. Hein. Comme quoi, faut pas déconner non plus, on reste dans la hype avec Nick Cave pas très loin. Le nouvel album de Penelope Isles, c'est le duo donc, sortira fin septembre et à ce jour il porte le titre 3. On patiente avec un beau single, Thinking Seat, Penelope Isles.

0: nouveau Dream Pop, Penelope Isles. J'ai oublié de préciser que Lily Walter, son album solo, c'était sous le nom de My Precious Bunny.
1: C'est le futur Angus et Julia Stone.
0: Oui, il y a un petit côté comme ça. C'est vraiment une chanson d'été, donc ah oui. On entre de plein pied dans l'été et on va continuer avec quelqu'un qui va vous faire entrer dans l'été. Alors je vais pas miser un billet, mais je pense pouvoir dire sans trop de risque que Boris Morrison
1: a mal choisi son nom.
0: Ah ouais, c'est très difficile, on sait pas comment le prononcer. En tout cas, il a beaucoup écouté les Beach Boys, les Zombies, Van Dyke Parks, Louis Philippe ou les High Lamas, et son deuxième album Tears of English Town, sorti le 26 juin chez Hot Puma Records, est une merveille de pop orchestral. Et en cette fin de saison, je sens que ça va être un sujet de discorde dans l'équipe Casbah une fois que le titre sera
1: déjà
0: sera,
1: pop orchestral, je commence à avoir des frissons.
2: Déjà, je sais pas si je le passe.
0: Alors, comme le précédent qui s'appelait Social Kaleidoscope en 2022, il me semble que j'avais passé un titre. C'est raffiné, élégant, érudit, tout ce que les esthètes comme moi aiment. On écoute Boris Morrison, The Season's Ending.

0: l'impression qu'on va revoir Pascal Sevran bientôt.
1: J'avais annoncé que ça allait être un sujet difficile pour vous.
0: Tu m'étonnes, la Discord.
2: Non, mais là, tu nous lâches comme ça un titre. On peut même pas se moquer. C'est la fin de l'émission, c'est la fin de la saison.
1: On peut pas se moquer parce que c'est très bien fait. Je vous l'ai dit.
0: L'enfer.
1: C'est quelqu'un qui a une grande culture pop.
0: Ouais.
1: Et il va falloir vous y mettre.
0: Ou pas. Allez, on continue avec le label O Sister Records. On avait ouvert avec eux. On va presque finir cette émission avec ce label de Berne, avec un titre de Silver Fears,
1: qui n'est pas une reprise des Cure, mais pas loin.
0: Pas loin. Linen and Tears, c'est aussi un duo, et eux, ils viennent aussi de Berne. C'est sorti le 24 avril 2026. Ils ont qu'un album au compteur, avec 5 EP et une petite poignée de singles dans celui-ci qui est le plus récent.

0: Et donc c'était Silver Fears, un groupe du label Oh Sister Records. On arrive à la fin de cette émission, mais avant, une petite info site web avec des articles qui sont arrivés juste avant l'été.
1: Ben oui, faut pas oublier qu'on a un site web qui s'appelle casbah-records.com, c'est ça l'adresse.
0: C'est tout à fait ça.
1: Avec, on peut écouter toutes nos émissions, les mixtapes, et puis on peut également lire. Alors il y a deux articles qui sont parus là récemment. Un pour le Hellfest, une espèce de live report qui est fait par notre ami Vico, que l'on salue aussi parce qu'il fait du bon boulot puisque c'est notre community manager. Et il y a un article qui s'intitule Le bonheur en sourdine. C'est la chronique de l'album de Widow's Peak, un groupe excellent et qui est chroniqué par Eric F.
0: Eh ben merci beaucoup pour ces infos. On va peut-être rappeler quand même que c'était la dernière émission de la saison, mais que vous pouvez rester branché sur Rock à la Casbah, puisqu'il va y avoir des mixtapes tout au long de l'été. Bon, c'est un petit peu maintenant un rendez-vous incontournable, puisqu'on le fait depuis quelques années. Est-ce que déjà, comme ça, vous avez des noms de mixtapes qu'on va proposer?
1: Alors moi, j'en ai fait deux cet après-midi, j'ai fait les montages. Il y a Magone, en direct de Costa Rica, et The Wooden Wolf qu'on avait beaucoup aimé puisqu'on l'avait mis en vedette.
2: Et moi j'attends toujours, j'espère qu'elle va arriver, celle de Eve Blood and Die, le groupe norvégien que vous avez passé qui était hyper en dedans.
1: Il y a Henrietta aussi de Bradford Records qui doit m'envoyer quelque chose, mais si c'est pas cette saison, ça sera plus tard, et ne vous
2: et
1: inquiétez
2: puis on
1: pas.
2: A Emma et Alexis qui sont venus la semaine dernière de Radio Vostok qui nous préparent quelque chose aussi.
1: Et je crois qu'il y a Tropical Fuckstorm, vous avez aussi, dit Jordan.
0: Voilà, donc n'hésitez pas à aller sur le site casbah-records.com. Restez branchés sur toutes les radios qui diffusent Rock à la Casbah et vos radios associatives locales. Je vous rappelle que Rock à la Casbah est produite à Valence, dans les studios de Radio Méga. Je vous laisse avec le titre La Sécurité, Trixies.

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Il est minuit. 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